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0: 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Il est 6h.
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1: Bonjour à toutes et à tous et bienvenue dans votre journal quotidien sur BPM dans l'actualité de ce jeudi 21 mai. Nous commencerons avec ce fait divers. Deux personnes sont décédées dans un accident de la route près de Passy-sur-Eure. Puis le CSADN va organiser un spectacle ce samedi à Vernon. Ensuite, l'OCLA organise ce week-end sa fête du printemps aux Andelys. Et enfin, nous terminerons ce journal avec la fête de la nature à Port-Mort ce week-end. Deux voitures se sont percutées en face à face mardi soir proche de Passy-sur-Eure. Quatre victimes originaires des environs de Vernon sont à déplorer. Une femme et un homme d'une cinquantaine d'années sont décédés. Leur fille âgée de 12 ans, qui était à l'arrière, a été transportée au CHU de Rouen en urgence absolue. Elle serait dans un état stable. Le conducteur du deuxième véhicule a été héliporté vers le CHU en urgence absolue. Une enquête a été ouverte pour découvrir les circonstances de l'accident. Pour terminer l'année, l'association du CSADN propose un spectacle mêlant musique et danse à l'espace Philippe-Auguste de Vernon ce samedi 23 mai à 20h30. Au programme, un concert du groupe Vibrasound, accompagné des performances des danseurs de la section danse du CSADN qui présenteront leur chorégraphie sur scène. Et puis, l'OCLA organise sa fête du printemps ce week-end sur les berges de Seine des Andelys les 23 et 24 mai. Venez célébrer le renouveau de la nature dans une ambiance festive et conviviale. Au programme, marché aux plantes et jardins, salon de peinture, marché artisanal et des animations pour toutes et tous. Un événement qui plaira aux amateurs de jardinage et pas que. Nous terminons ce journal à Port-Mort. L'association CPN La Catignolle organise ce samedi et ce dimanche la fête de la nature. La présidente Chantal Douillard commence par nous présenter l'association.
2: L'association CPN La Catignolle, donc connaître et protéger la nature à Port-Mort. Mais c'est une association qui fait partie d'une fédération. Il y a CPN, c'est national aussi. Il y a beaucoup d'associations, de familles, de groupes, et il y a même des individuels qui sont affiliés au CPN. Donc nous, ici à Port-Mort, on compte 120 adhérents. On a des activités toute l'année, donc ça tourne autour, bien sûr, de la nature, de la protection et de la connaissance de la nature. On apprend aux enfants, entre autres, mais aussi aux adultes, la protection et la connaissance de la nature et la découverte.
1: Et donc l'association organise la fête de la nature ce samedi et dimanche à Port-Mort. La trésorière Guillemette Alquier nous présente le programme.
3: En même temps que l'exposition de peinture de Port-Mort en Seine, on a pris le thème de l'arbre. On a intitulé ça Auprès de mon arbre, en référence à Brassens, mais bon. En fait, ça a lieu dans les jardins de la mairie. Dans les jardins de la mairie, il y a des arbres sur lesquels, en fait, on va accrocher des petites infos sur chaque arbre du parc. C'est-à-dire, il y a des pommiers, il y a des cerisiers, sur l'arbre en général, le bouleau, etc. Les particularités un petit peu rigolotes de l'arbre, et puis les animaux qui peuvent le fréquenter. En parallèle à ça, Port-Mort en Seine présente les enfants de l'école qui ont fait des dessins sur l'arbre, et puis il y a des photos et des peintures qui pourraient aussi reprendre le thème. Donc ça a lieu le 23 toute la journée, en même temps que Port-Mort en Seine.
1: Et bien d'autres choses encore seront proposées, comme par exemple des ateliers dessin pour enfants sur l'arbre et l'habitant de l'arbre, le samedi après-midi par Jean-Louis Desmarais.
3: Le 23 au matin à 9h, donc on a une balade d'écoute du chant des oiseaux. C'est un jeune du club, qui est adhérent d'ailleurs à la LPO, mais qui est absolument au top au niveau chant des oiseaux. Il est vraiment extraordinaire. C'est Mathis. Il propose au départ d'expliquer un peu pourquoi les oiseaux chantent. Ensuite, on fait une balade qui part du bas de la rue Agrite en bord de Seine pour écouter les oiseaux. les reconnaître, essayer de reconnaître le phrasé, etc. Et à la fin de la balade, je fais écouter et deviner aussi des musiques qui reprennent le chant du coucou, le chant du rossignol, etc. C'est par le jeu. Hein. Ensuite, l'après-midi, c'est Marie-France qui présente les plantes du bord de Seine avec des regards croisés sur des tableaux. Alors, ce sont des tableaux qu'elle a choisis qui représentent certaines plantes du bord de Seine, évidemment pas toutes, de différents peintres de différents pays. Mais c'est pareil, on reconnaît par le jeu. C'est pas je vous montre ça, c'est un tel qui l'a peint, regardez, puis on s'en va. Tout est par le jeu. On reconnaît à partir des tableaux ou inversement, etc.
1: Et ça continuera le dimanche dès 10h.
3: On a dans le village un sculpteur, Monsieur Ouari, qui fait des sculptures monumentales, qui sont exposées à Port-Mort, derrière chez lui, dans un champ. Et ces sculptures, elles ont la particularité d'être faites pour être exposées dans la nature, pour mettre en valeur une partie du paysage, un arbre, par exemple,

0: Ensuite, pour avoir le pendant à l'art, on a trouvé des petits haïkus qui sont les poésies japonaises en 2-3 lignes, qui ont un rapport avec le thème de la fourmi, du pissenlit, le blé, etc. Et puis on a à chaque fois aussi, à chaque panneau, quelque chose pour les enfants qui leur pose une question, un petit défi, voilà. Et après, ça se termine en espérant qu'il fera beau.
1: C'est la fin de ce journal. Excellente journée à l'écoute des programmes de BPM.
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0: 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Il est 7h.
1: Bonjour, de nouvelles aides attendues aujourd'hui pour lutter contre la hausse des prix du carburant. Le Premier ministre Sébastien Lecornu doit faire de nouvelles annonces cet après-midi pour les secteurs en crise, mais le gouvernement a déjà prévenu, il ne faut pas espérer d'aide généralisée. Monstrueux, indigné, inhumain, une vidéo diffusée par un ministre israélien montrant des militants d'une flottille pour Gaza agenouillés et encagoulés provoque l'indignation. La France, l'Espagne, la Belgique et les Pays-Bas condamnent fermement ces traitements. À Paris, le ministre des Affaires étrangères Jean-Noël Barrot a convoqué l'ambassadeur d'Israël pour exiger des explications immédiates. Un accident qui avait marqué les esprits 17 ans après le crash du vol Rio Paris en 2009 dans l'Atlantique. La cour d'appel de Paris doit rendre ce jeudi sa décision sur le procès pour homicide involontaire d'Air France et d'Airbus. Les deux géants de l'aéronautique avaient été relaxés en première instance. La tragédie de l'A330 avait coûté la vie aux 216 passagers et 12 membres d'équipage. L'IO déclare que Patrick Bruel a un problème en tournée pour les années 80. La chanteuse a réagi aux accusations qui visent le chanteur d'Alors Regarde. Sous le coup de plusieurs enquêtes pour viol, Patrick Bruel conteste l'ensemble le défait, mais la pression monte. Une pétition réclame l'annulation de ses concerts et plusieurs municipalités, dont Paris et Marseille, l'appellent à se mettre en retrait. Donald Trump souffle le chaud et le froid sur l'Iran. Le président américain qualifie les pourparlers avec Téhéran de sur le fil. L'enjeu est crucial, un accord de paix ou une reprise des frappes. Donald Trump a fait savoir qu'il attend des réponses satisfaisantes de la part de l'Iran, tout en affirmant être prêt à frapper. Elon Musk arrive en bourse avec SpaceX. Le magnat américain souhaite introduire son entreprise sur les marchés d'ici fin 2026. Une opération qui vise une valorisation de 1500 milliards de dollars. SpaceX ambitionne de lever plus de 30 milliards pour financer la fusée Starship et lancer des centres de données spatiaux dédiés à l'intelligence artificielle. Du football avec l'OGC Nice qui a été sanctionné après l'envahissement du terrain par les supporters dimanche dernier face à Metz. Le barrage retour décisif pour le maintien en Ligue 1 contre Saint-Etienne se jouera donc sans public le 29 mai prochain à l'Alliance Riviera. Et puis du football toujours avec Aston Villa qui a remporté hier la Ligue Europa après la finale face à Fribourg sur le score de 3-0.
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1: Bonjour à toutes et à tous et bienvenue dans votre journal quotidien sur BPM dans l'actualité de ce jeudi 21 mai. Nous commencerons avec ce fait divers. Deux personnes sont décédées dans un accident de la route près de Passy-sur-Eure. Puis le CSADN va organiser un spectacle ce samedi à Vernon. Ensuite, l'OCLA organise ce week-end sa fête du printemps aux Andelys. Et enfin, nous terminerons ce journal avec la fête de la nature à Port-Mort ce week-end. Deux voitures se sont percutées en face à face mardi soir proche de Passy-sur-Eure. Quatre victimes originaires des environs de Vernon sont à déplorer. Une femme et un homme d'une cinquantaine d'années sont décédés. Leur fille âgée de 12 ans, qui était à l'arrière, a été transportée au CHU de Rouen en urgence absolue. Elle serait dans un état stable. Le conducteur du deuxième véhicule a été héliporté vers le CHU en urgence absolue. Une enquête a été ouverte pour découvrir les circonstances de l'accident. Pour terminer l'année, l'association du CSADN propose un spectacle mêlant musique et danse à l'espace Philippe-Auguste de Vernon ce samedi 23 mai à 20h30. Au programme, un concert du groupe Vibrasound, accompagné des performances des danseurs de la section danse du CSADN qui présenteront leur chorégraphie sur scène. Et puis l'OCLA organise sa fête du printemps ce week-end sur les berges de Seine des Andelys les 23 et 24 mai. Venez célébrer le renouveau de la nature dans une ambiance festive et conviviale. Au programme, marché aux plantes et jardins, salon de peinture, marché artisanal et des animations pour toutes et tous. Un événement qui plaira aux amateurs de jardinage et pas que. Nous terminons ce journal à Port-Mort. L'association CPN La Catignolle organise ce samedi et ce dimanche la fête de la nature. La présidente Chantal Douillard commence par nous présenter l'association.
2: L'association CPN La Catignolle, donc connaître et protéger la nature à Port-Mort. Mais c'est une association qui fait partie d'une fédération. Hein. CPN, c'est national aussi. Hein. Il y a beaucoup d'associations, de familles, de groupes, et il y a même des individuels qui sont affiliés au CPN. Donc nous, ici à Port-Mort, on compte 120 adhérents. On a des activités toute l'année, donc ça tourne autour, bien sûr, de la nature, de la protection et de la connaissance de la nature. On apprend aux enfants, entre autres, mais aussi aux adultes, la protection et la connaissance de la nature et la découverte.
1: Et donc l'association organise la fête de la nature ce samedi et dimanche à Port-Mort. La trésorière Guillemette Alquier nous présente le programme.
3: En même temps que l'exposition de peinture de Port-Mort en Seine, on a pris le thème de l'arbre. On a intitulé ça Auprès de mon arbre, en référence à Brassens, mais bon. En fait, ça a lieu dans les jardins de la mairie. Dans les jardins de la mairie, il y a des arbres sur lesquels, en fait, on va accrocher des petites infos sur chaque arbre du parc. C'est-à-dire, il y a des pommiers, il y a des cerisiers, sur l'arbre en général, le bouleau, etc. Les particularités un petit peu rigolotes de l'arbre, et puis les animaux qui peuvent le fréquenter. En parallèle à ça, Port-Mort en Seine présente les enfants de l'école qui ont fait des dessins sur l'arbre, et puis il y a des photos et des peintures qui pourraient aussi reprendre le thème. Donc ça a lieu le 23 toute la journée, en même temps que Port-Mort en Seine.
1: Et bien d'autres choses encore seront proposées, comme par exemple des ateliers dessin pour enfants sur l'arbre et l'habitant de l'arbre, le samedi après-midi par Jean-Louis Desmarais.
3: Le 23 au matin à 9h, donc on a une balade d'écoute du chant des oiseaux. C'est un jeune du club, qui est adhérent d'ailleurs à la LPO, mais qui est absolument au top au niveau chant des oiseaux. Il est vraiment extraordinaire. C'est Mathis. Il propose au départ d'expliquer un peu pourquoi les oiseaux chantent. Ensuite, on fait une balade qui part du bas de la rue Agrite en bord de Seine pour écouter les oiseaux. les reconnaître, essayer de reconnaître le phrasé, etc. Et à la fin de la balade, je fais écouter et deviner aussi des musiques qui reprennent le chant du coucou, le chant du rossignol, etc. C'est par le jeu. Hein. Ensuite, l'après-midi, c'est Marie-France qui présente les plantes du bord de Seine avec des regards croisés sur des tableaux. Alors, ce sont des tableaux qu'elle a choisis qui représentent certaines plantes du bord de Seine, évidemment pas toutes, de différents peintres de différents pays. Mais c'est pareil, on reconnaît par le jeu. C'est pas je vous montre ça, c'est un tel qui l'a peint, regardez, puis on s'en va. Tout est par le jeu. On reconnaît à partir des tableaux ou inversement, etc.
1: Et ça continuera le dimanche dès 10h.
3: On a dans le village un sculpteur, Monsieur Ouari, qui fait des sculptures monumentales, qui sont exposées à Port-Mort, derrière chez lui, dans un champ. Et ces sculptures, elles ont la particularité d'être faites pour être exposées dans la nature, pour mettre en valeur une partie du paysage, un arbre par exemple. Elles sont placées de façon à ce qu'on observe le paysage d'une façon un petit peu différente à travers ces sculptures. Donc ça rentrait complètement entre la nature et l'art. Et puis l'après-midi, alors toujours ludique, on fait un rallye des familles, un petit rallye, s'il y a 3 km, je pense même pas, à partir de la mairie. C'est pareil, c'est pour les familles. Chaque élément du paysage, par exemple, le pissenlit, etc., on pose une question, alors c'est vraiment vrai ou faux, par exemple, la fourmi, la fourmi, elle a 3 estomacs, est-ce que c'est vrai ou c'est faux? Ensuite, pour avoir le pendant à l'art, on

0: 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Il est 8h.
1: Bonjour, de nouvelles aides attendues aujourd'hui pour lutter contre la hausse des prix du carburant. Le Premier ministre Sébastien Lecornu doit faire de nouvelles annonces cet après-midi pour les secteurs en crise, mais le gouvernement a déjà prévenu, il ne faut pas espérer d'aide généralisée. Monstrueux, indigné, inhumain, une vidéo diffusée par un ministre israélien montrant des militants d'une flottille pour Gaza agenouillés et encagoulés provoque l'indignation. La France, l'Espagne, la Belgique et les Pays-Bas condamnent fermement ces traitements. À Paris, le ministre des Affaires étrangères Jean-Noël Barrot a convoqué l'ambassadeur d'Israël pour exiger des explications immédiates. Un accident qui avait marqué les esprits 17 ans après le crash du vol Rio Paris en 2009 dans l'Atlantique. La cour d'appel de Paris doit rendre ce jeudi sa décision sur le procès pour homicide involontaire d'Air France et d'Airbus. Les deux géants de l'aéronautique avaient été relaxés en première instance. La tragédie de l'A330 avait coûté la vie aux 216 passagers et 12 membres d'équipage. L'IO déclare que Patrick Bruel a un problème en tournée pour les années 80. La chanteuse a réagi aux accusations qui visent le chanteur d'Alors Regarde. Sous le coup de plusieurs enquêtes pour viol, Patrick Bruel conteste l'ensemble le défait, mais la pression monte. Une pétition réclame l'annulation de ses concerts et plusieurs municipalités, dont Paris et Marseille, l'appellent à se mettre en retrait. Donald Trump souffle le chaud et le froid sur l'Iran. Le président américain qualifie les pourparlers avec Téhéran de sur le fil. L'enjeu est crucial, un accord de paix ou une reprise des frappes. Donald Trump a fait savoir qu'il attend des réponses satisfaisantes de la part de l'Iran, tout en affirmant être prêt à frapper. Elon Musk arrive en bourse avec SpaceX. Le magnat américain souhaite introduire son entreprise sur les marchés d'ici fin 2026. Une opération qui vise une valorisation de 1500 milliards de dollars. SpaceX ambitionne de lever plus de 30 milliards pour financer la fusée Starship et lancer des centres de données spatiaux dédiés à l'intelligence artificielle. Du football avec l'OGC Nice qui a été sanctionné après l'envahissement du terrain par les supporters dimanche dernier face à Metz. Le barrage retour décisif pour le maintien en Ligue 1 contre Saint-Etienne se jouera donc sans public le 29 mai prochain à l'Allianz Riviera. Et puis du football toujours avec Aston Villa qui a remporté hier la Ligue Europa après la finale face à Fribourg sur le score de 3-0.
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1: Bonjour à toutes et à tous et bienvenue dans votre journal quotidien sur BPM. Dans l'actualité de ce jeudi 21 mai, nous commencerons avec ce fait divers. Deux personnes sont décédées dans un accident de la route près de Passy-sur-Eure. Puis le CSADN va organiser un spectacle ce samedi à Vernon. Ensuite, l'OCLA organise ce week-end sa fête du printemps aux Andelys. Et enfin, nous terminerons ce journal avec la fête de la nature à Port-Mor ce week-end. Deux voitures se sont percutées en face à face mardi soir proche de Passy-sur-Eure. Quatre victimes originaires des environs de Vernon sont à déplorer. Une femme et un homme d'une cinquantaine d'années sont décédés. Leur fille âgée de 12 ans, qui était à l'arrière, a été transportée au CHU de Rouen en urgence absolue. Elle serait dans un état stable. Le conducteur du deuxième véhicule a été héliporté vers le CHU en urgence absolue. Une enquête a été ouverte pour découvrir les circonstances de l'accident. Pour terminer l'année, l'association du CSADN propose un spectacle mêlant musique et danse à l'espace Philippe-Auguste de Vernon ce samedi 23 mai à 20h30. Au programme, un concert du groupe Vibrasound, accompagné des performances des danseurs de la section danse du CSADN qui présenteront leur chorégraphie sur scène. Et puis, l'OCLA organise sa fête du printemps ce week-end sur les berges de Seine des Andelys les 23 et 24 mai. Venez célébrer le renouveau de la nature dans une ambiance festive et conviviale. Au programme, marché aux plantes et jardins, salon de peinture, marché artisanal et des animations pour toutes et tous. Un événement qui plaira aux amateurs de jardinage et pas que. Nous terminons ce journal à Port-Mor. L'association CPN La Catignolle organise ce samedi et ce dimanche la fête de la nature. La présidente Chantal Douillard commence par nous présenter l'association.
2: L'association CPN La Catignolle, donc connaître et protéger la nature à Port-Mor. Mais c'est une association qui fait partie d'une fédération. Il y a CPN, c'est national aussi. Il y a beaucoup d'associations, de familles, de groupes, et il y a même des individuels qui sont affiliés au CPN. Donc nous, ici à Port-Mor, on compte 120 adhérents. On a des activités toute l'année, donc ça tourne autour, bien sûr, de la nature, de la protection et de la connaissance de la nature. On apprend aux enfants, entre autres, mais aussi aux adultes, la protection et la connaissance de la nature et la découverte.
1: Et donc l'association organise la fête de la nature ce samedi et dimanche à Port-Mor. La trésorière Guillaumette Alquier nous présente le programme.
3: En même temps que l'exposition de peinture de Port-Mor en Seine, on a pris le thème de l'arbre. On a intitulé ça Auprès de mon arbre, en référence à Brassens, mais bon. En fait, ça a lieu dans les jardins de la mairie. Dans les jardins de la mairie, il y a des arbres sur lesquels, en fait, on va accrocher des petites infos sur chaque arbre du parc. C'est-à-dire, il y a des pommiers, il y a des cerisiers, sur l'arbre en général, le bouleau, etc. Les particularités un petit peu rigolotes de l'arbre, et puis les animaux qui peuvent le fréquenter. En parallèle à ça, Port-Mor en Seine présente les enfants de l'école qui ont fait des dessins sur l'arbre. Et puis, il y a des photos et des peintures qui pourraient aussi reprendre le thème. Donc ça a lieu le 23 toute la journée, en même temps que Port-Mor en Seine.
1: Et bien d'autres choses encore seront proposées, comme par exemple des ateliers dessins pour enfants sur l'arbre et l'habitant de l'arbre, le samedi après-midi par Jean-Louis Desmarais.
3: Le 23 au matin à 9h, donc on a une balade d'écoute du chant des oiseaux. C'est un jeune du club, qui est adhérent d'ailleurs à la LPO, mais qui est absolument au top au niveau chant des oiseaux. Il est vraiment extraordinaire. C'est Matisse. Il propose au départ d'expliquer un peu pourquoi les oiseaux chantent. Ensuite, on fait une balade qui part du bas de la rue Agrit en bord de Seine pour écouter les oiseaux, les reconnaître, essayer de reconnaître le phrasé, etc. Et à la fin de la balade, je fais écouter et deviner aussi des musiques qui reprennent le chant du coucou, le chant du rossignol, etc. C'est par le jeu. Ensuite, L'après-midi, c'est Marie-France qui présente les plantes du bord de Seine avec des regards croisés sur des tableaux. Alors, ce sont des tableaux qu'elle a choisis qui représentent certaines plantes du bord de Seine, évidemment pas toutes, de différents peintres de différents pays. Mais c'est pareil, on reconnaît par le jeu. C'est pas je vous montre ça, c'est un tel qui l'a peint, regardez, puis on s'en va. Tout est par le jeu. On reconnaît à partir des tableaux ou inversement, etc.
1: Et ça continuera le dimanche dès 10h.
3: On a dans le village un sculpteur, Monsieur Ouari, qui fait des sculptures monumentales qui sont exposées à Port-Mort, derrière chez lui, dans un champ. Et ces sculptures, elles ont la particularité d'être faites pour être exposées dans la nature, pour mettre en valeur une partie du paysage, un arbre par exemple. Elles sont placées de façon à ce qu'on observe le paysage d'une façon un petit peu différente à travers ces sculptures. Donc ça rentrait complètement entre la nature et l'art. Et puis l'après-midi, alors toujours ludique, on fait un rallye des familles, un petit rallye, il y a 3 km, je pense même pas, à partir de la mairie. C'est pareil, c'est pour les familles. Chaque élément du paysage, par exemple, le pissenlit, etc., on pose une question, alors c'est vraiment vrai ou faux, par exemple, la fourmi, la fourmi, elle a 3 estomacs, est-ce que c'est vrai ou c'est faux? Ensuite, pour avoir le pendant à l'art, on a trouvé des petits haïkus qui sont les poésies japonaises en 2-3 lignes, qui ont un rapport avec le thème de la fourmi, du pissenlit, le blé, etc. Et puis on a à chaque fois aussi, à chaque panneau, quelque chose pour les enfants, qui leur pose une question, un petit défi, voilà. Et après, ça se termine en espérant qu'il fera beau.
1: C'est la fin de ce journal. Excellente journée à l'écoute des programmes de BPM.
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1: Bonjour, de nouvelles aides attendues aujourd'hui pour lutter contre la hausse des prix du carburant. Le Premier ministre Sébastien Lecornu doit faire de nouvelles annonces cet après-midi pour les secteurs en crise, mais le gouvernement a déjà prévenu, il ne faut pas espérer d'aide généralisée. Monstrueux, indigné, inhumain, une vidéo diffusée par un ministre israélien montrant des militants d'une flottille pour Gaza agenouillés et encagoulés provoque l'indignation. La France, l'Espagne, la Belgique et les Pays-Bas condamnent fermement ces traitements. À Paris, le ministre des Affaires étrangères Jean-Noël Barrot a convoqué l'ambassadeur d'Israël pour exiger des explications immédiates. Un accident qui avait marqué les esprits 17 ans après le crash du vol Rio Paris en 2009 dans l'Atlantique. La cour d'appel de Paris doit rendre ce jeudi sa décision sur le procès pour homicide involontaire d'Air France et d'Airbus. Les deux géants de l'aéronautique avaient été relaxés en première instance. La tragédie de l'A330 avait coûté la vie aux 216 passagers et 12 membres d'équipage. L'IO déclare que Patrick Bruel a un problème. En tournée pour les années 80, la chanteuse a réagi aux accusations qui visent le chanteur d'Alors Regarde. Sous le coup de plusieurs enquêtes pour viol, Patrick Bruel conteste l'ensemble le défait, mais la pression monte. Une pétition réclame l'annulation de ses concerts et plusieurs municipalités, dont Paris et Marseille, l'appellent à se mettre en retrait. Donald Trump souffle le chaud et le froid sur l'Iran. Le président américain qualifie les pourparlers avec Téhéran de sur le fil. L'enjeu est crucial, un accord de paix ou une reprise des frappes. Donald Trump a fait savoir qu'il attend des réponses satisfaisantes de la part de l'Iran, tout en affirmant être prêt à frapper. Elon Musk arrive en bourse avec SpaceX. Le magnat américain souhaite introduire son entreprise sur les marchés d'ici fin 2026. Une opération qui vise une valorisation de 1500 milliards de dollars. SpaceX ambitionne de lever plus de 30 milliards pour financer la fusée Starship et lancer des centres de données spatiaux dédiés à l'intelligence artificielle. Du football avec l'OGC Nice qui a été sanctionné après l'envahissement du terrain par les supporters dimanche dernier face à Metz. Le barrage retour décisif pour le maintien en Ligue 1 contre Saint-Etienne se jouera donc sans public le 29 mai prochain à l'Alliance Riviera. Et puis du football toujours avec Aston Villa qui a remporté hier la Ligue Europa après la finale face à Fribourg sur le score de 3-0.
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1: Et bienvenue sur BPM, si vous venez de nous rejoindre, c'est l'heure de votre rubrique « Que se passe-t-il près de chez vous ?» Tout au long du week-end de la Pentecôte, les 23, 24 et 25 mai, retrouvez la 13e édition du tournoi de badminton du Vexin Normand à Gagny, organisé par le Badminton Club de Gagny au gymnase Marc Chagall. Le tournoi est ouvert aux joueurs de tout niveau, de NC à N2. Vous retrouverez sur place une restauration complète avec une buvette bien garnie pour reprendre des forces entre deux matchs. Et puis un espace matériel et le stand Smash Sport qui sera présent pour tous vos besoins en équipement et un service de cordage express. Et à l'occasion de la nuit des musées, le musée des impressionnismes Giverny propose plusieurs activités ce vendredi 23 mai. Comme par exemple cette visite lecture Monet intime à 17h30 et 19h30. Rentrer dans l'intimité de Claude Monet et plonger au cœur de la vie à Giverny à la fin du 19e siècle, ponctué de la lecture de nombreuses lettres de l'artiste et de son entourage. Cette visite vous révélera les secrets du célèbre peintre impressionniste, gratuit sur réservation obligatoire dans la limite des places disponibles. C'est la fin de cette rubrique. Passez une excellente journée à l'écoute des programmes de BPM.
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1: Bonjour et bienvenue dans votre rubrique emploi. On recherche un technicien ou une technicienne de maintenance à Vernon pour un CDI de 39h50 par semaine. Vos missions seront les suivantes: réaliser les travaux d'entretien et de maintenance multitechnique, contrôler et surveiller l'état des installations conformément aux exigences techniques et réglementaires, participer à la remise en état et aux travaux d'amélioration des locaux, ou encore rechercher les dysfonctionnements réseau serveur. Pour plus de renseignements, consultez l'offre numéro 22 27 81 5 sur le site internet www.francetravail.fr. Bonne continuation à l'écoute des programmes de BPM Vernon.
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1: Bonjour à tous, vous êtes sur BPM et aujourd'hui nous partons à la découverte de la forêt du Pré-Bourbeux à Conches-en-Ouche. À Conches-en-Ouche, la forêt des Pré-Bourbeux est un espace de loisirs et de découvertes protégé avec un belvédère, une aire de pique-nique, un boulodrome et des jeux pour enfants, deux sentiers de découverte, un court de 2 km et un autre plus long de 3,5 km permettent de découvrir le milieu naturel à son gré. Quel plaisir au long de la balade d'apprendre à reconnaître les espèces qui nous entourent. Pins sylvestres, bruyères d'été, chênes bouleaux, verrues queues, chèvrefeuilles des bois, pies grièches, linottes fauvettes ou encore pipis des arbres. Une vraie leçon de nature. Ne manquez pas la borne 8.9 du sentier Orange. Pour lutter contre un chèvrefeuille un peu trop invasif, un bouleau a développé son tronc en tire-bouchon. Sachez que vous pouvez retrouver un livret gratuit disponible à la maison du tourisme. La forêt du Pré-Bourbeux se situe à Conches-en-Ouche et elle est accessible tout au long de l'année. Pour plus de renseignements, rendez-vous sur le site conches-en-ouche.fr. Bonne visite à la forêt du Pré-Bourbeux de Conches-en-Ouche et excellente journée à l'écoute des programmes de BPM.
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1: Allez, vous écoutez BPM, c'est l'heure de votre rubrique. Que se passe-t-il près de chez vous? Dans le cadre de la Nuit européenne des musées, la Direction de la culture et du patrimoine des Andelys vous propose plusieurs animations samedi 23 mai entre 18h et 23h au musée Nicolas Poussin. Au programme, une conférence, les méthodes de travail de Claude Monet à 18h au musée Nicolas Poussin. Le rendez-vous se fait en salle des mariages. Et puis une déambulation lumineuse de l'exposition Le Monde flottant de Claude Monet de Daniela Capaccioli de 20h à 23h. Et encore la visite flash de l'exposition Le Monde flottant de Claude Monet, toujours de Daniela Capaccioli, de 21h à 22h. Et puis le dimanche 24 mai, l'association Les Rendez-vous du Ménil organise sa traditionnelle foire à tout à Gagny au Ménil-Milon. C'est l'occasion idéale pour chiner, dénicher des trésors ou vider vos placards dans une ambiance festive. Le petit plus, l'association des coquelicots du Vexin Normand sera présente pour proposer un Ripper Café. Venez apprendre à donner une seconde vie à vos objets, petit électroménager, informatique ou encore outillage, au lieu de les jeter. C'est la fin de cette rubrique. Passez une excellente journée à l'écoute des programmes de BPM.
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1: Et bienvenue sur BPM, si vous venez de nous rejoindre, c'est l'heure de votre rubrique « Que se passe-t-il près de chez vous ?» À l'occasion de la nuit des musées, ce samedi 23 mai, le musée Blanchoche-Desmonnaies de Vernon propose la restitution des projets « La classe, l'œuvre ». À 16h, les élèves de CP de l'école Moussel et de Pierre Bonnard vous invitent à découvrir leur sculpture collective réalisée avec Stéphane Martin-Laprade, sculpteur sur bois. Leur oiseau de bois a trouvé place au cœur des collections d'art animalier. Et à 17h, la classe art de l'école Château-Saint-Lazare a réalisé des chaises impressionnistes et impressionnantes. Leurs installations sont à découvrir dans les salles du musée et il est permis de les essayer. Enfin, l'OCLA organise sa fête du printemps ce week-end. Le printemps s'installe officiellement sur les berges de Seine des Andelys. Les 23 et 24 mai, venez célébrer le renouveau de la nature dans une ambiance festive et conviviale. Que vous soyez jardinier passionné, amateur d'art ou simplement en quête d'une balade agréable, ce rendez-vous est fait pour vous. Au programme marché aux plantes et jardins, salon de peinture, marché artisanal et animation pour tous. C'est la fin de cette rubrique. Passez une excellente journée à l'écoute des programmes de BPM.
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1: Ok, prépare les valises, ma jolie.

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1: Bonjour et bienvenue sur la rubrique emploi. 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
0: Et vous écoutez BPM, c'est l'heure de votre rubrique « Que se passe-t-il près de chez vous ?» Les 23 et 24 mai, la capoeira est à l'honneur à Bonnières-sur-Seine. Ne manquez pas le 19e Batissado et le 15e Festival Modelo de l'association Oxossi Capoeira France, une association de Vernon au complexe sportif Vallée de France de Bonnières. À cette occasion, le groupe fêtera ses 20 ans, un week-end unique avec la présence exceptionnelle du fondateur du groupe Oxossi, Mestre Indio, venu spécialement du Brésil pour remettre l'ultime corde de grand maître au maître de ce groupe, Mestre Vaguinho. Au programme, démonstration, passage de corde, musique, énergie et plein de surprises avec des invités venus du Brésil et de toute l'Europe. Et pour terminer l'année, l'association du CSADN propose un spectacle mêlant musique et danse à l'espace Philippe-Auguste de Vernon ce samedi 23 mai à 20h30. Au programme, un concert du groupe Vibra Sound accompagné des performances des danseurs de la section danse du CSADN qui présenteront leur chorégraphie sur scène. C'est la fin de cette rubrique. Passez une excellente journée à l'écoute des programmes de BPM.
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1: Bonjour à tous, vous êtes sur BPM et bienvenue dans votre rubrique Histoire de l'Eure. Et aujourd'hui, nous partons à la découverte de la ville de Passy-sur-Eure. Passy-sur-Eure est traversée par l'Eure, affluent de la Seine. Le nom de la localité est attesté sous les formes Passiacum entre 1050 et 1066, Passeium en 1135. Saint-Aquilin de Passy fusionne avec Passy-sur-Eure le 1er janvier 2017. En 2017, la commune a été également labellisée Trois Fleurs par le Conseil National de Villes et Villages Fleuris de France. Lors du premier recensement, Passy-sur-Eure comptait déjà 1680 habitants. Aujourd'hui, elle en compte plus de 4500. C'est la fin de cette rubrique Histoire de l'Eure à la découverte de Passy-sur-Eure. Merci à vous de l'avoir suivi et passez une excellente journée à l'écoute des programmes de BPM.
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2: Bonjour à toutes et à tous et bienvenue dans votre journal quotidien sur BPM dans l'actualité de ce jeudi 21 mai. Nous commencerons avec ce fait divers. 2 personnes sont décédées dans un accident de la route près de Passy-sur-Eure. Puis le CSADN va organiser un spectacle ce samedi à Vernon. Ensuite, l'OCLA organise ce week-end sa fête du printemps aux Andelys. Et enfin, nous terminerons ce journal avec la fête de la nature à Port-Mor ce week-end. 2 voitures se sont percutées en face à face mardi soir proche de Passy-sur-Eure. 4 victimes originaires des environs de Vernon sont à déplorer. Une femme et un homme d'une 50aine d'années sont décédés. Leur fille âgée de 12 ans, qui était à l'arrière, a été transportée au CHU de Rouen en urgence absolue. Elle serait dans un état stable. Le conducteur du 2e véhicule a été héliporté vers le CHU en urgence absolue. Une enquête a été ouverte pour découvrir les circonstances de l'accident. Pour terminer l'année, l'association du CSADN propose un spectacle mêlant musique et danse à l'espace Philippe-Auguste de Vernon ce samedi 23 mai à 20h30. Au programme, un concert du groupe Vibrasound, accompagné des performances des danseurs de la section danse du CSADN qui présenteront leur chorégraphie sur scène. Et puis l'OCLA organise sa fête du printemps ce week-end sur les berges de Seine des Andelys les 23 et 24 mai. Venez célébrer le renouveau de la nature dans une ambiance festive et conviviale. Au programme, marché aux plantes et jardins, salon de peinture, marché artisanal et des animations pour toutes et tous. Un événement qui plaira aux amateurs de jardinage et pas que. Nous terminons ce journal à Port-Mor. L'association CPN La Catignolle organise ce samedi et ce dimanche la fête de la nature. La présidente Chantal Douillard commence par nous présenter l'association.
3: L'association CPN La Catignolle, donc connaître et protéger la nature à Port-Mor. Mais c'est une association qui fait partie d'une fédération. Hein. CPN, c'est national aussi. Hein. Il y a beaucoup d'associations, de familles, de groupes, et il y a même des individuels qui sont affiliés au CPN. Donc nous, ici à Port-Mor, on compte 120 adhérents. On a des activités toute l'année, donc ça tourne autour, bien sûr, de la nature, de la protection et de la connaissance de la nature. On apprend aux enfants, entre autres, mais aussi aux adultes, la protection et la connaissance de la nature et la découverte.
2: Et donc l'association organise la fête de la nature ce samedi et dimanche à Port-Mor. La trésorière Guillaumette Alquier nous présente le programme.
4: En même temps que l'exposition de peinture de Port-Mor en Seine, on a pris le thème de l'arbre. On a intitulé ça Auprès de mon arbre, en référence à Brassens, mais bon. En fait, ça a lieu dans les jardins de la mairie. Dans les jardins de la mairie, il y a des arbres sur lesquels, en fait, on va accrocher des petites infos sur chaque arbre du parc. C'est-à-dire, il y a des pommiers, il y a des cerisiers, sur l'arbre en général, le bouleau, etc. Les particularités un petit peu rigolotes de l'arbre, et puis les animaux qui peuvent le fréquenter. En parallèle à ça, Port-Mor en Seine présente les enfants de l'école qui ont fait des dessins sur l'arbre, et puis il y a des photos et des peintures qui pourraient aussi reprendre le thème. Donc ça a lieu le 23 toute la journée, en même temps que Port-Mor en Seine.
2: Et bien d'autres choses encore seront proposées, comme par exemple des ateliers dessin pour enfants sur l'arbre et l'habitant de l'arbre, le samedi après-midi par Jean-Louis Desmarais.
4: Le 23 au matin à 9h, donc on a une balade d'écoute du chant des oiseaux. C'est un jeune du club qui est adhérent d'ailleurs à la LPO, mais qui est absolument au top au niveau chant des oiseaux. Il est vraiment extraordinaire. C'est Matisse. Il propose au départ d'expliquer un peu pourquoi les oiseaux chantent. Ensuite, on fait une balade qui part du bas de la rue Agrit en bord de Seine pour écouter les oiseaux, les reconnaître, essayer de reconnaître le phrasé, etc. Et à la fin de la balade, je fais écouter et deviner aussi des musiques qui reprennent le chant du coucou, le chant du rossignol, etc. C'est par le jeu. Hein. Ensuite, l'après-midi, c'est Marie-France qui présente les plantes du bord de Seine avec des regards croisés sur des tableaux. Alors, ce sont des tableaux qu'elle a choisis qui représentent certaines plantes du bord de Seine, évidemment pas toutes, de différents peintres de différents pays. Mais c'est pareil, on reconnaît par le jeu. C'est pas, je vous montre ça, c'est un tel qui l'a peint, regardez, puis on s'en va. Tout est par le jeu. On reconnaît à partir des tableaux ou inversement, etc.
2: Et ça continuera le dimanche dès 10h.
4: On a dans le village un sculpteur, Monsieur Ouari, qui fait des sculptures monumentales, qui sont exposées à Port-Mort, derrière chez lui, dans un champ. Et ces sculptures, elles ont la particularité d'être faites pour être exposées dans la nature, pour mettre en valeur une partie du paysage, un arbre par exemple. Elles sont placées de façon à ce qu'on observe le paysage d'une façon un petit peu différente à travers ces sculptures. Donc ça rentrait complètement entre la nature et l'art. Et puis l'après-midi, alors toujours ludique, on fait un rallye des familles. Un petit rallye, s'il y a 3 km, je pense même pas, à partir de la mairie. C'est pareil, c'est pour les familles. Chaque élément du paysage, par exemple, le pissenlit, etc. On pose une question, alors c'est vraiment vrai ou faux, par exemple, la fourmi, la fourmi, elle a 3 estomacs, est-ce que c'est vrai ou c'est faux ? Ensuite, pour avoir le pendant à l'art, on a trouvé des petits haïkus qui sont les poésies japonaises en 2-3 lignes, qui ont un rapport avec le thème de la fourmi, du pissenlit, le blé, etc. Et puis on a à chaque fois aussi, à chaque panneau, quelque chose pour les enfants, qui leur pose une question, un petit défi, voilà. Et après, ça se termine en espérant qu'il fera beau.
2: C'est la fin de ce journal. Excellente journée à l'écoute des programmes de BPM.
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5: Bonjour à tous, c'est l'heure de faire un point sur la météo du jour. L'après-midi et la soirée seront peu nuageuses à Vernon. Les températures seront comprises entre 18 et 25 degrés. Le vent soufflera quant à lui à 5 km heure. Bon après-midi à l'écoute de BPM Vernon.
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1: Bonjour et bienvenue dans votre rubrique emploi. On recherche un serveur ou une serveuse à Vernon pour un CDI de 35 heures par semaine. Vos missions seront les suivantes: accueil de la clientèle, présentation de la carte, gestion des commandes ou encore bonne gestion du restaurant. Travail les week-ends et jours fériés. Pour plus de renseignements, consultez l'offre numéro 207 PNPZ sur le site internet www.francetravail.fr. Bonne continuation à l'écoute des programmes de BPM Vernon.
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1: Et bienvenue sur BPM. Si vous venez de nous rejoindre, c'est l'heure de vous parler cinéma. Aujourd'hui, nous allons vous parler d'un film sorti cette semaine dans votre méga CGR de Mantes-la-Jolie, le nouveau film d'horreur Passenger. Après avoir été témoin d'un terrible accident de la route, un jeune couple réalise qu'il n'a pas quitté les lieux du drame sans être suivi. Une présence démoniaque, le passager, se joint à leur voyage en van et transforme leur aventure en un véritable cauchemar. Déterminée à ne s'arrêter qu'une fois qu'elle les aura toutes les deux emportées.
2: J'ai vu ses rayures sur la voiture hier soir. Trois traits, exactement pareil.
3: Vous vous êtes pas arrêté, j'espère. C'est une créature contre nature.
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1: Et bienvenue sur BPM si vous venez de nous rejoindre. C'est l'heure de votre rubrique. Que se passe-t-il près de chez vous? Retrouvez une soirée dansante créole avec animation et spectacle organisée le samedi 30 mai de 19h30 à 1h du matin à la salle Roger Guénard de Passy-sur-Eure. Eddie Lavigny, après l'Olympia et les concerts avec ses amis de Zouk Machine, va animer cette soirée avec deux danseurs. Les membres du Lions Club de Passy-Vallée de l'Eure organisent cette soirée au profit de l'association Un Sourire pour Léo. Léo est un petit garçon habitant dans l'Eure, âgé de 10 ans, atteint d'un syndrome de West dû à une mutation génétique ARX. Retrouvez cette soirée dansante le 30 mai de 19h30 à 1h du matin, salle Roger Guénard de Passy-sur-Eure. Et puis à l'occasion de la nuit des musées, le musée des impressionnismes Giverny va proposer de nombreuses activités ce vendredi 23 mai, comme cette chasse au trésor en famille de 17h30 à 22h. Tout au long de la soirée, profitez de ce moment en famille pour découvrir l'exposition tout en vous amusant. Une carte au trésor proposée à l'entrée de l'exposition vous permettra de découvrir les secrets des œuvres exposées. Poursuivez la découverte dans le jardin du musée et ouvrez l'œil. C'est la fin de cette rubrique. Passez une excellente journée à l'écoute des programmes de BPM.
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0: 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Il est 13h. 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
1: Bonjour à toutes et à tous et bienvenue dans votre journal quotidien sur BPM. Dans l'actualité de ce jeudi 21 mai, nous commencerons avec ce fait divers. Deux personnes sont décédées dans un accident de la route près de Passy-sur-Eure. Puis le CSADN va organiser un spectacle ce samedi à Vernon. Ensuite, l'OCLA organise ce week-end sa fête du printemps aux Andelys. Et enfin, nous terminerons ce journal avec la fête de la nature à Port-Mort ce week-end. Deux voitures se sont percutées en face à face mardi soir proche de Passy-sur-Eure. Quatre victimes originaires des environs de Vernon sont à déplorer. Une femme et un homme d'une cinquantaine d'années sont décédés. Leur fille âgée de 12 ans, qui était à l'arrière, a été transportée au CHU de Rouen en urgence absolue. Elle serait dans un état stable. Le conducteur du deuxième véhicule a été héliporté vers le CHU en urgence absolue. Une enquête a été ouverte pour découvrir les circonstances de l'accident. Pour terminer l'année, l'association du CSADN propose un spectacle mêlant musique et danse à l'espace Philippe-Auguste de Vernon ce samedi 23 mai à 20h30. Au programme, un concert du groupe Vibrasound, accompagné des performances des danseurs de la section danse du CSADN qui présenteront leur chorégraphie sur scène. Et puis, l'OCLA organise sa fête du printemps ce week-end sur les berges de Seine des Andelys les 23 et 24 mai. Venez célébrer le renouveau de la nature dans une ambiance festive et conviviale. Au programme, marché aux plantes et jardins, salon de peinture, marché artisanal et des animations pour toutes et tous. Un événement qui plaira aux amateurs de jardinage et pas que. Nous terminons ce journal à Port-Mort. L'association CPN La Catignolle organise ce samedi et ce dimanche la fête de la nature. La présidente Chantal Douillard commence par nous présenter l'association.
2: L'association CPN La Catignolle, donc connaître et protéger la nature à Port-Mort. Mais c'est une association qui fait partie d'une fédération. Hein. CPN, c'est national aussi. Hein. Il y a beaucoup d'associations, de familles, de groupes, et il y a même des individuels qui sont affiliés au CPN. Donc nous, ici à Port-Mort, on compte 120 adhérents. On a des activités toute l'année, donc ça tourne autour, bien sûr, de la nature, de la protection et de la connaissance de la nature. On apprend aux enfants, entre autres, mais aussi aux adultes, la protection et la connaissance de la nature et la découverte.
1: Et donc l'association organise la fête de la nature ce samedi et dimanche à Port-Mort. La trésorière Guillemette Alquier nous présente le programme.
3: En même temps que l'exposition de peinture de Port-Mort en Seine, on a pris le thème de l'arbre. On a intitulé ça Auprès de mon arbre, en référence à Brassens, mais bon. En fait, ça a lieu dans les jardins de la mairie. Dans les jardins de la mairie, il y a des arbres sur lesquels, en fait, on va accrocher des petites infos sur chaque arbre du parc. C'est-à-dire, il y a des pommiers, il y a des cerisiers, sur l'arbre en général, le bouleau, etc. Les particularités un petit peu rigolotes de l'arbre, et puis les animaux qui peuvent le fréquenter. En parallèle à ça, Port-Mort en Seine présente les enfants de l'école qui ont fait des dessins sur l'arbre, et puis il y a des photos et des peintures qui pourraient aussi reprendre le thème. Donc ça a lieu le 23 toute la journée, en même temps que Port-Mort en Seine.
1: Et bien d'autres choses encore seront proposées, comme par exemple des ateliers dessins pour enfants sur l'arbre et l'habitant de l'arbre, le samedi après-midi par Jean-Louis Desmarais.
3: Le 23 au matin à 9h, donc on a une balade d'écoute du chant des oiseaux. C'est un jeune du club, qui est adhérent d'ailleurs à la LPO, mais qui est absolument au top au niveau chant des oiseaux. Il est vraiment extraordinaire. C'est Matisse. Il propose au départ d'expliquer un peu pourquoi les oiseaux chantent. Ensuite, on fait une balade qui part du bas de la rue Agritte en bord de Seine pour écouter les oiseaux, les reconnaître, essayer de reconnaître le phrasé, etc. Et à la fin de la balade, je fais écouter et deviner aussi des musiques qui reprennent le chant du coucou, le chant du rossignol, etc. C'est par le jeu. Hein. Ensuite, l'après-midi, c'est Marie-France qui présente les plantes du bord de Seine avec des regards croisés sur des tableaux. Alors, ce sont des tableaux qu'elle a choisis qui représentent certaines plantes du bord de Seine, évidemment pas toutes, de différents peintres de différents pays. Mais c'est pareil, on reconnaît par le jeu. C'est pas je vous montre ça, c'est un tel qui l'a peint, regardez, puis on s'en va. Tout est par le jeu. On reconnaît à partir des tableaux ou inversement, etc.
1: Et ça continuera le dimanche dès 10h.
3: On a dans le village un sculpteur, Monsieur Ouari, qui fait des sculptures monumentales qui sont exposées à Port-Mor, derrière chez lui, dans un champ. Et ces sculptures, elles ont la particularité d'être faites pour être exposées dans la nature, pour mettre en valeur une partie du paysage, un arbre par exemple. Elles sont placées de façon à ce qu'on observe le paysage d'une façon un petit peu différente à travers ces sculptures. Donc ça rentrait complètement entre la nature et l'art. Et puis l'après-midi, toujours ludique, on fait un rallye des familles, un petit rallye, il y a 3 km, je pense même pas, à partir de la mairie. C'est pareil, c'est pour les familles. Chaque élément du paysage, par exemple, le pissenlit, etc., on pose une question, alors c'est vraiment vrai ou faux, par exemple, la fourmi, elle a 3 estomacs, est-ce que c'est vrai ou c'est faux? Ensuite, pour avoir le pendant à l'art, on a trouvé des petits haïkus qui sont les poésies japonaises en 2-3 lignes, qui ont un rapport avec le thème de la fourmi, du pissenlit, le blé, etc. Et puis on a à chaque fois aussi, à chaque panneau, quelque chose pour les enfants, qui leur pose une question, un petit défi, voilà. Et après, ça se termine en espérant qu'il fera beau.
1: C'est la fin de ce journal. Excellente journée à l'écoute des programmes de BPM.
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4: Bonjour à tous, c'est l'heure de faire un point sur la météo du jour. L'après-midi et la soirée seront peu nuageuses à Vernon. Les températures seront comprises entre 18 et 25 degrés. Le vent soufflera quant à lui à 5 km heure. Bon après-midi à l'écoute de BPM Vernon.
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1: Et bienvenue sur BPM, si vous venez de nous rejoindre, c'est l'heure de votre rubrique « Que se passe-t-il près de chez vous ?» Tout au long du week-end de la Pentecôte, les 23, 24 et 25 mai, retrouvez la 13e édition du tournoi de badminton du Vexin Normand à Gagny, organisé par le Badminton Club de Gagny au gymnase Marc Chagall. Le tournoi est ouvert aux joueurs de tout niveau, de NC à N2. Vous retrouverez sur place une restauration complète avec une buvette bien garnie pour reprendre des forces entre deux matchs. Et puis un espace matériel et le stand Smash Sport qui sera présent pour tous vos besoins en équipement et un service de cordage express. Et à l'occasion de la nuit des musées, le musée des impressionnismes Giverny propose plusieurs activités ce vendredi 23 mai. Comme par exemple cette visite lecture Monet intime à 17h30 et 19h30. Rentrer dans l'intimité de Claude Monet et plonger au cœur de la vie à Giverny à la fin du 19e siècle, ponctué de la lecture de nombreuses lettres de l'artiste et de son entourage. Cette visite vous révélera les secrets du célèbre peintre impressionniste, gratuit sur réservation obligatoire dans la limite des places disponibles. C'est la fin de cette rubrique. Passez une excellente journée à l'écoute des programmes de BPM.
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0: Et vous écoutez BPM, c'est l'heure de votre rubrique « Que se passe-t-il près de chez vous ?» Les 23 et 24 mai, la Capoeira est à l'honneur à Bonnières-sur-Seine. Ne manquez pas le 19e Batissado et le 15e Festival Modelo de l'association Oxossi Capoeira France, une association de Vernon au complexe sportif Vallée de France de Bonnières. À cette occasion, le groupe fêtera ses 20 ans, un week-end unique avec la présence exceptionnelle du fondateur du groupe Oxossi, Mestre Indio, venu spécialement du Brésil pour remettre l'ultime corde de grand maître au maître de ce groupe, Mestre Vaguinho. Au programme, démonstration, passage de corde, musique, énergie et plein de surprises avec des invités venus du Brésil et de toute l'Europe. Et pour terminer l'année, l'association du CSADN propose un spectacle mêlant musique et danse à l'espace Philippe-Auguste de Vernon ce samedi 23 mai à 20h30. Au programme, un concert du groupe Vibra Sound accompagné des performances des danseurs de la section danse du CSADN qui présenteront leur chorégraphie sur scène. C'est la fin de cette rubrique. Passez une excellente journée à l'écoute des programmes de BPM.
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1: Bonjour et bienvenue dans votre rubrique emploi. On recherche un assistant ou une assistante comptable évolutif à Vernon pour un CDI de 39 heures par semaine. Vos missions seront les suivantes: intervention sur une variété de dossiers, tenue comptable, effectuer le lettrage des comptes de tiers, prendre en charge les rapprochements bancaires ou encore assurer l'enregistrement comptable pour plusieurs collaborateurs. Pour plus de renseignements, consultez l'offre numéro 22 57 83 3 sur le site internet www.francetravail.fr. Bonne continuation à l'écoute des programmes de BPM Vernon.
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1: Bonjour à tous, vous êtes sur BPM et aujourd'hui nous partons à la découverte de l'église Sainte-Croix à Cormeil. L'église de Sainte-Croix date du 11e siècle mais fut remaniée au 15e et 18e siècle. Elle possède la particularité unique en Normandie d'avoir une nef qui s'élève en pente douce jusqu'à l'autel. À l'intérieur, découvrez les bancs clos qui témoignent de la vie quotidienne des Cormeillers, numéros sur la porte, coffrets à micelles ou encore des crochets pour les chapeaux, la charpente à la forme d'une coque de bateau retournée. Depuis, l'église ne manquait pas la promenade des monts du bourg avec ses marronniers centenaires et sa jolie vue sur le village et le pays d'Auge. L'église possède une allée des impies qui accueillait les prisonniers qui souhaitaient assister à la messe. L'église Sainte-Croix se situe au quartier du Mont-Mirel à Cormeil. Elle est accessible tout au long de l'année et l'entrée est totalement gratuite. Pour plus de renseignements, rendez-vous sur le site lieuvin-pays-d'auge-tourisme-normandie.fr. Bonne visite à l'église Sainte-Croix à Cormeil et excellente journée à l'écoute des programmes de BPM.
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1: Et bienvenue sur BPM, si vous venez de nous rejoindre, c'est l'heure de votre rubrique. Que se passe-t-il près de chez vous à l'occasion de la nuit des musées? Ce samedi 23 mai, le musée Blanchoche des Monnaies de Vernon propose la restitution des projets La Classe, l'œuvre. À 16h, les élèves de CP de l'école Moussel et de Pierre Bonnard vous invitent à découvrir leur sculpture collective réalisée avec Stéphane Martin Laprade, sculpteur sur bois. Leur oiseau de bois a trouvé place au cœur des collections d'art animalier. Et à 17h, la classe art de l'école Château-Saint-Lazare a réalisé des chaises impressionnistes et impressionnantes. Leurs installations sont à découvrir dans les salles du musée et il est permis de les essayer. Enfin, l'OCLA organise sa fête du printemps ce week-end. Le printemps s'installe officiellement sur les berges de Seine des Andelys. Les 23 et 24 mai, venez célébrer le renouveau de la nature dans une ambiance festive et conviviale. Que vous soyez jardinier passionné, amateur d'art ou simplement en quête d'une balade agréable, ce rendez-vous est fait pour vous. Au programme, marché aux plantes et jardins, salon de peinture, marché artisanal et animation pour tous. C'est la fin de cette rubrique. Passez une excellente journée à l'écoute des programmes de BPM.
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1: Mais bienvenue sur BPM, si vous venez de nous rejoindre, c'est l'heure de votre rubrique « Que se passe-t-il près de chez vous ?». On commence du côté de Giverny à l'occasion du centenaire de la disparition de Claude Monet. Le musée des impressionnismes organise une exposition exceptionnelle consacrée aux premières années de l'artiste dans le village. De son arrivée en 1883 à la fin de l'année 1890, où il devient propriétaire de sa maison et peut entreprendre la création de son jardin. Pendant ses années fondatrices, Monet explore son nouvel environnement, coquelicots, peupliers, saules, chemins creux et collines, cours de l'Epte et de la Seine. Toute une topographie façonnée par la pluie et le brouillard, le soleil et les nuages. Toutes les informations sont à retrouver sur le site internet www.mdig.fr. Et puis l'association Les Hirondelles organise une nouvelle soirée bord de Seine ce vendredi 22 mai sur le site de l'APER à Tilly à partir de 19h. Lionel Assou et Pauline Martin sont danseurs, interprètes et co-chorégraphes de la compagnie de danse AA, sans titre et leur tout premier projet chorégraphique. Dans cette pièce, ils viennent questionner le rôle que tiennent les imaginaires sociaux dans notre perception des autres. C'est la fin de cette rubrique. Passez une excellente journée à l'écoute des programmes de BPM.
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1: Et vous écoutez BPM, c'est l'heure de votre rubrique « Que se passe-t-il près de chez vous ?» Après le succès de la première édition l'année dernière, les tablés de Vernon reviennent tout au long du mois de mai. Dès 18h, plusieurs quartiers de la ville accueilleront ces rendez-vous conviviaux. Le coup d'envoi a été donné à Vernonnet le 7 mai dernier, au programme Repas partagé, animation et ambiance musicale. Un événement pour se retrouver entre voisins, en famille ou entre amis et profiter des belles soirées de printemps ensemble. Rendez-vous maintenant le 21 mai au Moussel, 22 au Valmeux et 28 à Maxime Marchand. Et puis le service de la culture de la commune de Vexin-sur-Epte est heureux d'accueillir le festival jazz sous les lavoirs dans le charmant village d'Écho dans la Grande Rue les vendredis 22 et samedi 23 mai. Au programme, vendredi 22 mai à 18h30, la Turbine à Jazz. À 21h, un cinéma sous les lavoirs. Et puis le samedi 23 mai à 17h, Big Band du Conservatoire d'Evreux. À 20h, Let's Swing Quintet. Et à 22h, une jam session, un événement qui réunira petits et grands. C'est la fin de cette rubrique. Passez une excellente journée à l'écoute des programmes de BPM.
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1: Bonjour à tous, vous êtes sur BPM et bienvenue dans votre rubrique Histoire de l'heure. Et aujourd'hui, nous partons à la découverte de la commune de Louviers. Sur le territoire de Louviers ont été découvertes des pierres taillées de l'époque paléolithique, dont quelques-unes ont été placées dans le musée de la ville auprès de fragments d'une défense de mammouth trouvée non loin du cimetière, bâtie sur les bords d'une rivière, l'Eure. Louviers a toujours su tirer profit de son patrimoine naturel, l'eau. Grâce à elle, l'industrie textile s'y est développée au fil des siècles, si bien qu'à la fin du XVIIIe siècle, elle employait plus de 5700 ouvriers. La renommée des draps de Louviers a largement dépassé nos frontières, jusqu'à ce que s'amorce le déclin de l'activité textile. La dernière page s'est tournée au début des années 2000, avec la fermeture de l'ultime industrie textile louvérienne, l'usine Audressé. Louviers a payé un lourd tribut pendant la Seconde Guerre mondiale. Une grande partie du centre-ville a été détruite pendant les terribles bombardements de juin 1940. Seul l'hôtel de ville et l'église Notre-Dame sont restés debout. En 1793, la ville comptait 9520 habitants. Aujourd'hui, il y en a 18650. C'est la fin de cette rubrique Histoire de l'heure à la découverte de Louviers. Merci à vous de l'avoir suivi et passez une excellente journée à l'écoute des programmes de BPM.
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1: Et bienvenue sur BPM si vous venez de nous rejoindre. C'est l'heure de votre rubrique. Que se passe-t-il près de chez vous? Retrouvez une soirée dansante créole avec animation et spectacle organisée le samedi 30 mai de 19h30 à 1h du matin à la salle Roger Guénard de Passy-sur-Eure. Eddie Lavigny, après l'Olympia et les concerts avec ses amis de Zouk Machine, va animer cette soirée avec deux danseurs. Les membres du Lions Club de Passy-Vallée de l'Eure organisent cette soirée au profit de l'association Un Sourire pour Léo. Léo est un petit garçon habitant dans l'Eure, âgé de 10 ans, atteint d'un syndrome de West dû à une mutation génétique ARX. Retrouvez cette soirée dansante le 30 mai de 19h30 à 1h du matin, salle Roger Guénard de Passy-sur-Eure. Et puis à l'occasion de la nuit des musées, le musée des impressionnismes Giverny va proposer de nombreuses activités ce vendredi 23 mai, comme cette chasse au trésor en famille de 17h30 à 22h. Tout au long de la soirée, profitez de ce moment en famille pour découvrir l'exposition tout en vous amusant. Une carte au trésor proposée à l'entrée de l'exposition vous permettra de découvrir les secrets des œuvres exposées. Poursuivez la découverte dans le jardin du musée et ouvrez l'œil. C'est la fin de cette rubrique. Passez une excellente journée à l'écoute des programmes de BPM.
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1: Bonjour et bienvenue sur la rubrique emploi. 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Nous recherchons un carreleur. 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
1: Et bienvenue sur BPM, si vous venez de nous rejoindre, c'est l'heure de votre rubrique « Que se passe-t-il près de chez vous ?» Tout au long du week-end de la Pentecôte, les 23, 24 et 25 mai, retrouvez la 13e édition du tournoi de badminton du Vexin Normand à Gagny, organisé par le Badminton Club de Gagny au gymnase Marc Chagall. Le tournoi est ouvert aux joueurs de tout niveau, de NC à N2. Vous retrouverez sur place une restauration complète avec une buvette bien garnie pour reprendre des forces entre deux matchs. Et puis un espace matériel et le stand Smash Sport qui sera présent pour tous vos besoins en équipement et un service de cordage express. Et à l'occasion de la nuit des musées, le musée des impressionnismes Giverny propose plusieurs activités ce vendredi 23 mai. Comme par exemple cette visite lecture Monet intime à 17h30 et 19h30. Rentrez dans l'intimité de Claude Monet et plongez au cœur de la vie à Giverny à la fin du 19e siècle, ponctué de la lecture de nombreuses lettres de l'artiste et de son entourage. Cette visite vous révélera les secrets du célèbre peintre impressionniste, gratuit sur réservation obligatoire dans la limite des places disponibles. C'est la fin de cette rubrique. Passez une excellente journée à l'écoute des programmes de BPM.
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0: 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Il est 17h.
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1: Et bienvenue sur BPM, si vous venez de nous rejoindre, c'est l'heure de votre rubrique. Que se passe-t-il près de chez vous à l'occasion de la nuit des musées? Ce samedi 23 mai, le musée Blanchoche des Monnaies de Vernon propose la restitution des projets La Classe, l'œuvre. À 16h, les élèves de CP de l'école Moussel et de Pierre Bonnard vous invitent à découvrir leur sculpture collective réalisée avec Stéphane Martin Laprade, sculpteur sur bois. Leur oiseau de bois a trouvé place au cœur des collections d'art animalier. Et à 17h, la classe art de l'école Château-Saint-Lazare a réalisé des chaises impressionnistes et impressionnantes. Leurs installations sont à découvrir dans les salles du musée et il est permis de les essayer. Enfin, l'OCLA organise sa fête du printemps ce week-end. Le printemps s'installe officiellement sur les berges de Seine des Andelys. Les 23 et 24 mai, venez célébrer le renouveau de la nature dans une ambiance festive et conviviale. Que vous soyez jardinier passionné, amateur d'art ou simplement en quête d'une balade agréable, ce rendez-vous est fait pour vous. Au programme, marché aux plantes et jardins, salon de peinture, marché artisanal et animation pour tous. C'est la fin de cette rubrique. Passez une excellente journée à l'écoute des programmes de BPM.
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1: Bonjour et bienvenue dans votre rubrique emploi. On recherche un monteur ou une monteuse moteur à Vernon pour un CDI de 35 heures par semaine. Vos missions seront les suivantes: assembler et intégrer les sous-ensembles et équipements pour produire un moteur destiné aux essais, puis un moteur de vol réutilisable, préparer et organiser le poste de travail selon les consignes de sécurité et normes en vigueur, identifier et signaler les problèmes éventuels ou encore conditionner les composants une fois l'assemblage réalisé selon les procédures spécifiques à chaque type de moteur ou d'équipement. Pour postuler, vous devez être doté d'un bon niveau d'anglais et avoir des bases en électricité et ou câblage. Pour plus de renseignements, consultez l'offre numéro 208 FXBJ sur le site internet www.francetravail.fr. Bonne continuation à l'écoute des programmes de BPM Vernon.
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1: Et vous écoutez BPM, c'est l'heure de votre rubrique « Que se passe-t-il près de chez vous ?» Les 23 et 24 mai, la capoeira est à l'honneur à Bonnières-sur-Seine. Ne manquez pas le 19e Batissado et le 15e Festival Modelo de l'association Oxossi Capoeira France, une association de Vernon au complexe sportif Vallée de France de Bonnières. À cette occasion, le groupe fêtera ses 20 ans. Un week-end unique avec la présence exceptionnelle du fondateur du groupe Oxossi, Mestre Indio, venu spécialement du Brésil pour remettre l'ultime corde de grand maître au maître de ce groupe, Mestre Vaguinho. Au programme, démonstration, passage de corde, musique, énergie et plein de surprises avec des invités venus du Brésil et de toute l'Europe. Et pour terminer l'année, l'association du CSADN propose un spectacle mêlant musique et danse à l'espace Philippe-Auguste de Vernon ce samedi 23 mai à 20h30. Au programme, un concert du groupe Vibra Sound accompagné des performances des danseurs de la section danse du CSADN qui présenteront leur chorégraphie sur scène. C'est la fin de cette rubrique. Passez une excellente journée à l'écoute des programmes de BPM.
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1: Et bienvenue sur BPM. Si vous venez de nous rejoindre, c'est l'heure de vous parler cinéma. Aujourd'hui, nous allons vous parler d'un film sorti cette semaine dans votre méga CGR de Mantes-la-Jolie, le nouveau film d'horreur Passenger. Après avoir été témoin d'un terrible accident de la route, un jeune couple réalise qu'il n'a pas quitté les lieux du drame sans être suivi. Une présence démoniaque, le passager, se joint à leur voyage en van et transforme leur aventure en un véritable cauchemar. Déterminés à ne s'arrêter qu'une fois qu'elle les aura toutes les deux emportées.
2: J'ai vu ses rayures sur la voiture hier soir. Trois traits, exactement pareil.
3: Vous vous êtes pas arrêté, j'espère. C'est une créature contre nature.
4: Il y a quelque chose qui nous suit.
5: Saint-Christophe, prédomine ce jour. Durant mon parcours, alerte-moi si le danger approche. Le danger approche. Le danger approche. Le danger approche.
3: Personne n'échappe aux passagers.
1: Et retrouvé au cinéma-théâtre de Vernon, Le Mandalorian, Le Diable s'habille en Prada 2, Michael pour le plaisir ou encore C'est quoi l'amour ? Excellente journée à l'écoute des programmes de BPM.
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0: 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Il est 18h. 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
1: Bonjour à toutes et à tous et bienvenue dans votre journal quotidien sur BPM. Dans l'actualité de ce jeudi 21 mai, nous commencerons avec ce fait divers. Deux personnes sont décédées dans un accident de la route près de Passy-sur-Eure. Puis le CSADN va organiser un spectacle ce samedi à Vernon. Ensuite, l'OCLA organise ce week-end sa fête du printemps aux Andelys. Et enfin, nous terminerons ce journal avec la fête de la nature à Port-Mort ce week-end. Deux voitures se sont percutées en face à face mardi soir proche de Passy-sur-Eure. Quatre victimes originaires des environs de Vernon sont à déplorer. Une femme et un homme d'une cinquantaine d'années sont décédés. Leur fille âgée de 12 ans, qui était à l'arrière, a été transportée au CHU de Rouen en urgence absolue. Elle serait dans un état stable. Le conducteur du deuxième véhicule a été héliporté vers le CHU en urgence absolue. Une enquête a été ouverte pour découvrir les circonstances de l'accident. Pour terminer l'année, l'association du CSADN propose un spectacle mêlant musique et danse à l'espace Philippe-Auguste de Vernon ce samedi 23 mai à 20h30. Au programme, un concert du groupe Vibrasound, accompagné des performances des danseurs de la section danse du CSADN qui présenteront leur chorégraphie sur scène. Et puis, l'OCLA organise sa fête du printemps ce week-end sur les berges de Seine des Andelys les 23 et 24 mai. Venez célébrer le renouveau de la nature dans une ambiance festive et conviviale. Au programme, marché aux plantes et jardins, salon de peinture, marché artisanal et des animations pour toutes et tous. Un événement qui plaira aux amateurs de jardinage et pas que. Nous terminons ce journal à Port-Mort. L'association CPN La Catignolle organise ce samedi et ce dimanche la fête de la nature. La présidente Chantal Douillard commence par nous présenter l'association.
2: L'association CPN La Catignolle, donc connaître et protéger la nature à Port-Mort. Mais c'est une association qui fait partie d'une fédération. Il y a CPN, c'est national aussi. Il y a beaucoup d'associations, de familles, de groupes, et il y a même des individuels qui sont affiliés au CPN. Donc nous, ici à Port-Mort, on compte 120 adhérents. On a des activités toute l'année, donc ça tourne autour, bien sûr, de la nature, de la protection et de la connaissance de la nature. On apprend aux enfants, entre autres, mais aussi aux adultes, la protection et la connaissance de la nature et la découverte.
1: Et donc l'association organise la fête de la nature ce samedi et dimanche à Port-Mort. La trésorière Guillaumette Alquier nous présente le programme.
3: En même temps que l'exposition de peinture de Port-Mort en Seine, on a pris le thème de l'arbre. On a intitulé ça Auprès de mon arbre, en référence à Brassens, mais bon. En fait, ça a lieu dans les jardins de la mairie. Dans les jardins de la mairie, il y a des arbres sur lesquels, en fait, on va accrocher des petites infos sur chaque arbre du parc. C'est-à-dire, il y a des pommiers, il y a des cerisiers, sur l'arbre en général, le bouleau, etc. Les particularités un petit peu rigolotes de l'arbre, et puis les animaux qui peuvent le fréquenter. En parallèle à ça, Port-Mort en Seine présente les enfants de l'école qui ont fait des dessins sur l'arbre, et puis il y a des photos et des peintures qui pourraient aussi reprendre le thème. Donc ça a lieu le 23 toute la journée, en même temps que Port-Mort en Seine.
1: Et bien d'autres choses encore seront proposées, comme par exemple des ateliers dessins pour enfants sur l'arbre et l'habitant de l'arbre, le samedi après-midi par Jean-Louis Desmarais.
3: Le 23 au matin à 9h, donc on a une balade d'écoute du chant des oiseaux. C'est un jeune du club qui est adhérent d'ailleurs à la LPO, mais qui est absolument au top au niveau chant des oiseaux. Il est vraiment extraordinaire. C'est Matisse. Il propose au départ d'expliquer un peu pourquoi les oiseaux chantent. Ensuite, on fait une balade qui part du bas de la rue Agrite en bord de Seine pour écouter les oiseaux. les reconnaître, essayer de reconnaître le phrasé, etc. Et à la fin de la balade, je fais écouter et deviner aussi des musiques qui reprennent le chant du coucou, le chant du rossignol, etc. C'est par le jeu. Hein. Ensuite, l'après-midi, c'est Marie-France qui présente les plantes du bord de Seine avec des regards croisés sur des tableaux. Alors, ce sont des tableaux qu'elle a choisis qui représentent certaines plantes du bord de Seine, évidemment pas toutes, de différents peintres de différents pays. Mais c'est pareil, on reconnaît par le jeu. C'est pas je vous montre ça, c'est un tel qui l'a peint, regardez, puis on s'en va. Tout est par le jeu. On reconnaît à partir des tableaux ou inversement, etc.
1: Et ça continuera le dimanche dès 10h.
3: On a dans le village un sculpteur, Monsieur Ouari, qui fait des sculptures monumentales qui sont exposées à Port-Mort, derrière chez lui, dans un champ. Et ces sculptures, elles ont la particularité d'être faites pour être exposées dans la nature, pour mettre en valeur une partie du paysage, un arbre par exemple. Elles sont placées de façon à ce qu'on observe le paysage d'une façon un petit peu différente à travers ces sculptures. Donc ça rentrait complètement entre la nature et l'art. Et puis l'après-midi, alors toujours ludique, on fait un rallye des familles, un petit rallye, il y a 3 km, je pense même pas, à partir de la mairie. C'est pareil, c'est pour les familles. Chaque élément du paysage, par exemple, le pissenlit, etc., on pose une question, alors c'est vraiment vrai ou faux, par exemple, la fourmi, elle a trois estomacs, est-ce que c'est vrai ou c'est faux? Ensuite, pour avoir le pendant à l'art, on a trouvé des petits haïkus qui sont les poésies japonaises en 2-3 lignes, qui ont un rapport avec le thème de la fourmi, du pissenlit, le blé, etc. Et puis on a à chaque fois aussi, à chaque panneau, quelque chose pour les enfants, qui leur pose une question, un petit défi, voilà. Et après, ça se termine en espérant qu'il fera beau.
1: C'est la fin de ce journal. Excellente journée à l'écoute des programmes de BPM.
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4: Bonsoir à tous, c'est l'heure de faire un point sur la météo de demain. La matinée sera ensoleillée demain à Vernon. L'après-midi sera peu nuageuse et le ciel sera clair dans la soirée. Les températures seront comprises entre 11 et 29 degrés. Le vent soufflera quant à lui à 5 km/h. Bonne soirée à l'écoute de BPM Vernon.
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1: Bonjour et bienvenue sur la rubrique emploi. 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
1: Et vous écoutez BPM, c'est l'heure de votre rubrique « Que se passe-t-il près de chez vous ?» Après le succès de la première édition l'année dernière, les tablés de Vernon reviennent tout au long du mois de mai. Dès 18h, plusieurs quartiers de la ville accueilleront ces rendez-vous conviviaux. Le coup d'envoi a été donné à Vernonnet le 7 mai dernier. Au programme repas partagé, animation et ambiance musicale,

0: puis le samedi 23 mai à 17h, Big Band du Conservatoire d'Évreux. À 20h, Let's Swing Quintet. Et à 22h, une jam session, un événement qui réunira petits et grands. C'est la fin de cette rubrique. Passez une excellente journée à l'écoute des programmes de BPM.
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1: Mais bienvenue sur BPM, si vous venez de nous rejoindre, c'est l'heure de votre rubrique « Que se passe-t-il près de chez vous ?». On commence du côté de Giverny à l'occasion du centenaire de la disparition de Claude Monet. Le musée des impressionnismes organise une exposition exceptionnelle consacrée aux premières années de l'artiste dans le village, de son arrivée en 1883 à la fin de l'année 1890, où il devient propriétaire de sa maison et peut entreprendre la création de son jardin. Pendant ses années fondatrices, Monet explore son nouvel environnement, coquelicots, peupliers, saules, chemins creux et collines, cours de l'Epte et de la Seine. Toute une topographie façonnée par la pluie et le brouillard, le soleil et les nuages. Toutes les informations sont à retrouver sur le site internet www.mdig.fr. Et puis l'association Les Hirondelles organise une nouvelle soirée bord de Seine ce vendredi 22 mai sur le site de l'APER à Tilly à partir de 19h. Lionel Assou et Pauline Martin sont danseurs, interprètes et co-chorégraphes de la compagnie de danse AA, sans titre et leur tout premier projet chorégraphique. Dans cette pièce, ils viennent questionner le rôle que tiennent les imaginaires sociaux dans notre perception des autres. C'est la fin de cette rubrique. Passez une excellente journée à l'écoute des programmes de BPM.
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2: Bonjour et bienvenue dans votre rubrique emploi. On recherche un opticien ou une opticienne à Vernon pour un CDI de 39 heures par semaine. Vos missions seront les suivantes: accueil et conseil des clients, vente de produits d'optique, réalisation des montages et réglages de lunettes ou encore gestion des commandes et des stocks. Pour plus de renseignements, consultez l'offre numéro 208 CVV. G sur le site internet www.francetravail.fr. Bonne continuation à l'écoute des programmes de BPM Vernon.

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1: Bonjour à toutes et à tous, bienvenue sur BPM si vous venez de nous rejoindre. C'est l'heure de votre émission BPM Magazine, une émission spéciale aujourd'hui autour du festival La Main dans le Chapeau qui aura lieu le 17 juin prochain aux Andelys. Nous sommes en compagnie de Jérôme Lesseur. Bonjour Jérôme.
2: Bonjour Robin, merci pour l'invitation. Comme tous les ans, BPM Radio fidèle à cette invitation pour faire la petite promotion du festival La Main dans le Chapeau.
1: Eh bien avec grand plaisir. Et tu n'es pas seul, tu es venu en compagnie de nombreux jeunes. Je te laisse un petit peu les présenter.
2: Exactement, je suis venu avec des jeunes artistes qui vont participer cette année au festival La Main dans le Chapeau et qui ont déjà participé les années précédentes. Donc je vous laisse présenter et puis un petit peu ce que vous faites au festival La Main dans le Chapeau.
3: Bon, je m'appelle Manala Wissid, j'ai 19 ans, je fais la magie de Batukada et je fais du chant avec Jérôme, donc voilà.
4: Moi je m'appelle Lina, j'ai 17 ans, je fais Batukada depuis 2 ans avec un super prof de Batukada qui s'appelle Eric Perica et il est sympa.
5: Moi je m'appelle Mathis, 17 ans et je fais du rap.
6: Lucas, du rap, ça fait 3 ans, avec Céline, du rap, et deux jeunes ne sont pas là, mais je vais dire leur nom, Quentin et Théo en plus, ils sont avec nous souvent, pour faire le rap.
2: Très bien, super, merci les jeunes. Est-ce que vous êtes content de participer au festival La Main dans le Chapeau cette année?
7: Oui, bien sûr.
2: Ouais, ça vous plaît? Toi, Lina?
8: Oui.
2: Ouais.
9: Comme tout le temps, hein, de toute façon.
6: Oui, ça nous plaît beaucoup.
2: Super.
1: Parce que là, en plus, c'est l'occasion aussi de le rappeler, c'est que tous les jeunes là qui sont autour de nous, Manal, Lina, Mathis, Luca, c'est des habitués aussi du festival.
9: Bien sûr.
2: Exactement, ouais, c'est des habitués. Pour le groupe de rap de Mathis et Luca, ça va être leur troisième année.
9: Oui.
2: Cette année. Et pour Lina et Manal, c'est la troisième année aussi avec la Batukada, c'est ça? Et puis pour toi, la deuxième année, Manal, pour la chorale. Ah donc là, on est entouré de jeunes artistes, hein, des artistes en herbe, comme j'aime bien dire, qui se forment aussi aux pratiques artistiques. Et puis, c'est vrai que le festival La Main dans le Chapeau, c'est le moment où on montre ses compétences sur scène, mais il ne faut pas oublier tout le travail en amont qui est fait, tout le travail tout le long de l'année, et même sur plusieurs années. Pour vous, ça fait plusieurs années que vous faites chorale ou Batukada ou le groupe de rap. Donc c'est vrai qu'on a tendance à voir le jour J, hein, pour les spectateurs, ils arrivent le jour du festival, ils vous voient sur scène.
1: Quand tout est prêt.
2: Ce jour-là, quand tout est prêt, on a l'impression que c'est magique, ça sort comme ça du chapeau, hein, pour ce festival. Mais non, en fait, c'est un long travail tout le long de l'année où tout le monde s'implique. Et puis là, c'est la petite cerise sur le gâteau ce jour-là où on se mobilise tous sur scène et puis on voit surtout pour se faire plaisir, quoi. Y a toujours un petit peu de pression pour vous, je suppose, mais c'est d'abord un moment de plaisir, hein, je pense.
9: Oui, c'est plaisir. Même au début, on stresse un peu, mais après, quand c'est fait, on se lance.
2: Exactement.
1: Le plus dur, c'est de monter sur scène. Une fois qu'on est sur scène, c'est bon.
9: Ouais, c'est dur comment c'est qu'on a l'impression de voir tout le monde. Après qu'on fait, ça va. Au début, on a commencé avec Kevin, Odyssey Cirque. Au tout début, on a commencé Odyssey Cirque. Après, pendant 2 ans, on a fait Odyssey Cirque. Après, c'est sa belle-sœur qui l'a remplacé. Il est parti à Caen pour trouver un travail. Et voilà.
2: Effectivement, Roger Tchèque a accompagné le début du groupe de rap de Mathis, Luca, Théo et Quentin. Il faut savoir que Roger Tchèque, c'est un rappeur local. Hein, donc, il était des Andelys au départ. Hein, voilà, donc il a participé au festival aussi, lui, en tant que rappeur, au festival La Main dans le Chapeau. Et puis, bon, comme nous explique Mathis, maintenant, il est parti à Caen, donc il ne peut plus vous accompagner. Et donc, maintenant, c'est Céline, donc de l'association Créact aux Andelys. Voilà. Qui vous accompagne sur l'écriture des textes, qu'il faut savoir aussi que le groupe donc de rap...
9: On écrit,
2: voilà.
9: On donne un thème, on se met tout d'accord dans le groupe, aussi Céline et Fabienne, on peut dire un peu notre manager, et c'est avec qui nous donne des conseils, tout ça, avec Céline, et en fait on fait un thème, on écrit, et après si on va, on fait des rimes, tout ça.
6: Et là, cette année, le thème on a choisi, c'est le thème d'amour, et on aura deux... C'est le premier, c'est l'amour avec les filles, tout ça, et le deuxième, c'est l'amitié. Mélanger un petit peu tout pour pas faire un seul test comme on a fait tous les ans. Et là, on a mélangé plusieurs tests à force de bien connaître tout ça. On a enchanté plusieurs à force, on est habitué.
1: Et c'est différent cours ou atelier je...
6: L'atelier, bah, ça, c'est 1h30 on fait, mais 1h30 on se dit, des fois on se fait 1h, on écrit tout ça, et on, après on fait 1h, on se dit, on se lance et on chante tout ça pour vraiment avoir tout ça, et après, bah, toujours, c'est toujours l'organisation, trouver le texte, trouver le thème, de quoi ça va nous parler. Le chantage, bah, trouver une instru aussi, ça oui. prend du temps, tout ça. On, bah, on se dit des fois, ça peut, on se dit pendant 17h30, 17h à 18h30, on se dit, on chante, on se donne les critiques entre nous aussi. Des fois, ça arrive, les choses, les autres font pour leur donner des conseils, tout ça entre nous, on se donne aussi beaucoup de conseils. Et après, là, cette année, c'est une nouvelle chose qu'on a fait. Bah, le premier texte qu'on va chanter, on est en duo. Mm-hmm. C'est-à-dire, Mathis, lui, il est avec Théo, et moi, je suis avec Quentin. Et l'autre texte, on s'est mis un petit peu solo pour retrouver l'habitude qu'on avait en solo.
1: Et là, du coup, j'imagine que vous êtes un peu plus dans la partie répétition, préparation, en tout cas, de l'événement.
9: Oui, maintenant, on va aussi santé et aussi danser avec les filles de Céline. On a fait une choré pour l'amour. Et oui, on répète. Même que sinon, on doit aussi répéter pour pas oublier tout ça. Non, c'est aussi bien. On écrit beaucoup. Bon, des fois, on fait 1h 100 ans et 30 minutes, on peut parler. Ça dépend ouais. des comment on fait.
1: Ça non. dépend de l'avancée.
9: Oui.
1: Aussi du travail. Et si je dis pas de bêtises, vous êtes sur la grande scène du coup cette année.
9: Oui, la grande scène depuis depuis là. On a su.
2: C'est ça exactement.
6: La première année, on est arrivé.
1: Attendez, cale le micro pour Luca.
6: On était déjà sur la grande scène la première année. Et bah, après, l'année dernière, on était sur la plus petite scène. Et là, on retourne sur la grande scène.
1: Le retour.
6: Sur la grande scène.
1: À la place principale, j'ai envie de dire. Un peu la même question, du coup, pour vous, les filles, la Batucada, comment ça se passe, là, toute la préparation. Vous avez, j'imagine, des cours où vous retrouvez vos professeurs régulièrement?
3: Oui, tous les jeudis après-midi, on fait la Batucada. D'habitude, on fait... Parfois, notre prof, il n'est pas là, donc on s'entraîne sans lui. Et parfois, notre prof, il est là, il nous donne des nouveaux trucs à faire. On s'entraîne. Même pendant les jeudis, quand il n'est pas là, on s'entraîne. Même on s'entraîne chez nous pour réviser encore plus, pour...
1: Mieux faire la
3: Batucada, mieux faire devant des gens qui aiment la Batucada. On sait qu'on fait ça aussi pour la kermesse de Dame Univers, qu'on fait ça devant tout le monde, que ça amuse tout le monde à faire la fête, quand on fait des choses, ça se voit, les gens aiment le truc qu'on fait, ça se voit, tout le monde, on voit des gens qui sourient, tout le monde qui... Même à la kermesse, on a tout fait avec tout le monde, avec Jérôme, avec Isabelle, Cécile, on a fait tout le monde grâce à eux. On a fait ça devant tout le monde, même pour la main dans le chapeau, on fait encore ça devant tout le monde. Je pense qu'on sera beaucoup de gens. Et nous, ça fait le plaisir de faire la Batucada et le chant en plus, parce que le chant... On travaille aussi le vendredi, le chant, après-midi.
2: Exactement.
3: Avec Jérôme, Cécile et Isabelle. On s'entraîne avec des chansons. D'abord, on révise avec toi, Jérôme. On va voir si on a bien travaillé. Il y a des chansons qui sont un peu compliquées. On travaille dur. Et après, le vendredi, quand t'es pas là, on s'entraîne quand même. Et dans ton côté aussi, je pense que tu t'entraînes aussi, Jérôme.
2: Bien sûr. Ah ouais, nous, on s'entraîne régulièrement. En fait, c'est une chorale qui réunit deux établissements. Voilà, qui réunit mon établissement, la DAPI 27, du Dame Est et le Dame Univers d'Écouy. Hein, donc, on répète parfois chacun de notre côté et parfois, du coup, on se retrouve ensemble pour répéter tous ensemble pour être prêts le jour du festival. Je reviens un peu sur la Batucada. Est-ce que vous savez, les filles, quel instrument vous pratiquez, Manal?
3: Alors, moi, je fais la caisse claire, c'est un instrument rond. Comme un peu que dans la batterie, vous voyez, dans la batterie, je fais la caisse claire. Et ma meilleure amie a fait...
2: Alors attends, elle va nous le dire, Lina, quel instrument? Est-ce que tu sais, Lina, toi, quel instrument?
4: Moi, je fais les cloches à gogo.
2: Les cloches à gogo, ouais, super. Mmh. Donc la batucada, ça, c'est des percussions africaines, hein. Des percussions brésiliennes. Mmh. Hein, c'est les percussions du Brésil, et donc ça donne beaucoup envie de danser. Hein. Donc il y a plein d'instruments de percussion très différents. Donc vous avez tous des instruments différents et c'est de l'alliage de l'ensemble des instruments qui fait la musique et qui donne beaucoup envie effectivement de faire la fête et de danser.
1: On peut relancer du coup un petit peu parce que depuis tout à l'heure on parle avec les jeunes, la main dans le chapeau, on ne l'a pas représenté pour nos auditeurs qui ne connaîtraient peut-être pas. C'est la 4e édition cette année. Est-ce que tu peux nous expliquer ce festival? Qu'est-ce que c'est? En quoi il est particulier?
2: Ouais, alors moi j'aime bien dire le festival La main dans le chapeau, c'est ce festival qui a un petit truc en plus. Hein, voilà, nous on a des objectifs bien précis dans ce festival-là. C'est notre 4e édition, donc voilà, on commence un peu à rôder un peu au travers de l'expérience, hein, notre festival. Donc c'est un festival qui réunit effectivement trois objectifs. Le premier, c'est de mettre vraiment en lumière, de mettre le projecteur sur les personnes qui sont souvent invisibilisées par la société, dont les personnes en situation de handicap. Donc voilà, on veut mettre la lumière sur leurs nombreuses compétences. Et effectivement, les scènes sont partagées après, lors de ce festival, entre différentes personnes qui font des choses artistiques, tous ensemble, tout le long de la journée. Le deuxième objectif, on a un gros village associatif. On souhaite initier les gens, le public en fait, aux arts et à la culture. Donc on a différents ateliers pour les initier aux arts et à la culture, mais les sensibiliser aussi à l'éco-responsabilité, aux gestes éco-responsables, parce que pareil, c'est quelque chose qui nous fédère, qui nous rassemble et qui nous semble important aujourd'hui. Et puis après, sensibiliser aussi le public ordinaire à la question du handicap. Donc voilà, on a plein d'ateliers, plein d'activités autour de ces trois thèmes toute la journée. Voilà. Et le dernier objectif, c'est de favoriser la cohésion sociale sur le territoire à travers une programmation, j'ai envie de dire, très éclectique. Donc cette année, effectivement, on en a un petit peu parlé, mais on pourra entendre de la batucada, on pourra entendre des percussions africaines, on pourra avoir un spectacle de cirque, on pourra avoir des chorales, on pourra avoir une harmonie junior, donc un ensemble de cuivres, il y aura de la danse, il y aura un groupe de reggae... voilà, il y aura un groupe de rap, on en a aussi parlé. Il y aura un ensemble de musique du monde, il y aura du jazz, il y aura de la musique folk, un groupe de rock, il y aura un big band aussi. Et puis à la fin, on finira par un petit concert surprise. Mais là, si vous voulez en savoir plus pour la fin, il faudra venir le jour du festival. Mais c'est vrai que du coup, cette programmation très variée favorise aussi un public diversifié, hein, où les gens peuvent se rencontrer, ça favorise aussi la cohésion sociale sur le territoire. C'est notre dernier gros objectif. Donc c'est vrai que l'année dernière, on a fait notre plus belle édition. On a réuni 2300 visiteurs sur la journée entre midi et 21h. Voilà, on a des petits compteurs. L'entrée est gratuite, hein, nous, du festival. Mais on a des petits compteurs pour évaluer un peu notre action. Donc on était très contents d'avoir réuni 2300 visiteurs l'an passé. 250 artistes sur scène, donc 94 en situation de handicap, 77 acteurs du village associatif qui ont animé le village associatif toute la journée, donc 46 en situation de handicap. Bien sûr, on a besoin de bénévoles pour aussi contribuer à cette journée, pour que cette journée se passe bien, pour tenir un peu tous les postes clés. Donc là, l'année dernière, il y avait 69 bénévoles, dont 31 en situation de handicap et 6 adultes sur des parcours d'insertion. Et puis il y avait aussi le collège Roger Godot qui était présent aussi. Et puis 19 organisateurs. Bon, on est à peu près sur le même nombre d'organisateurs. Pour le reste, on doit être à peu près un peu plus d'acteurs sur le village associatif. On a un gros village associatif cette année, à peu près le même nombre de bénévoles. Et puis les spectateurs, on compte sur vous effectivement pour dépasser notre record de 2300 spectateurs. Voilà, on espère effectivement avoir le soleil et dépasser encore ce record de 2300 spectateurs de l'année dernière.
1: Tu parlais du collège Roger Godot qui était venu l'année dernière, qui reviendra à nouveau cette année, qui sera aussi acteur.
2: Tout à fait. Alors là, on est très contents. Le collège Roger Godot, qui est un collège qui est tout près d'où on fait le festival, qui est au parc Nicolas Poussin et au stade Lucien Goubert. C'est juste le collège qui est à côté. Et on est contents, ouais, de les accueillir tout à fait cette année. Donc il y aura une équipe de bénévoles qui va proposer notamment des tatouages éphémères au public. Donc les enfants qui ont envie de se faire un petit tatouage éphémère pourront aller voir les collégiens. Et puis cette année, il y a le professeur de musique qui se mobilise et qui a monté un petit groupe avec des jeunes artistes du collège qui seront là. Et puis il anime aussi une chorale au collège. Et nous, on aura des jeunes aussi d'établissement qui seront sans doute intégrés dans cette chorale aussi. Donc ils vont jouer aussi sur la grande scène, comme notre groupe de rap. Ils iront jouer sur la grande scène avec leur professeur de musique. Donc on est très contents de les accueillir cette année. C'est une première pour eux. Donc voilà, j'ai hâte de les voir aussi sur scène en représentation.
1: Donc ça, c'est prévu pour toute l'après-midi, donc le festival La Main dans le Chapeau, le mercredi 17 juin au parc Nicolas Poussin, tu le disais, de 12h à 23h.
2: Exactement, donc

0: bar sans alcool. Donc voilà, vous pouvez vous restaurer sur place. Il y a aussi toujours trois food trucks qui sont sur place. Pareil, de la cuisine très variée. On a notre crêpier qui est toujours là, notre fabricant de burgers qui est très bon, qui est toujours là. Et repas africains avec Dovi aussi, hein, qui était déjà là l'an passé. Donc voilà, eux, ils sont toujours présents. Des sucreries, nous, c'est nous qui faisons les sucreries cette année, tout ce qui est gâteau, pâtisserie. Vous pouvez venir aussi acheter à notre stand parce que ça soutient aussi le festival. Je ne l'ai pas dit cette année, mais voilà, une journée comme ça, bah, ça coûte de l'argent, que ce soit les ingé-sons, que ce soit tout le matériel qui est mobilisé, les artistes aussi locaux qu'on essaye de défrayer, hein, c'est des petits défraiements. Mais bon, cette année, vu la conjoncture économique, voilà, je ne veux pas faire pleurer dans les chaumières, mais c'est un petit peu difficile cette année financièrement. On a moins de financeurs privés. Voilà, donc si vous voulez soutenir le festival, n'hésitez pas à aller aussi. Bah, voilà, nous, on a juste deux moyens, c'est nos pâtisseries qu'on vend, et puis les deux bars qui sont actifs, donc voilà, c'est le seul moyen pour nous de faire rentrer un petit peu d'argent. Puis on a la boutique aussi, la main dans le chapeau, où on vend nos t-shirts aussi du festival. Aussi, ça permet aussi de soutenir le festival, de repartir avec un petit souvenir, un petit t-shirt, et puis de nous soutenir financièrement aussi, c'est important. Si on veut que ça perdure, que cette action perdure et existe, quoi.
1: Et de permettre de pouvoir organiser la 5e édition l'année prochaine. Tu parlais du programme du coup sur la journée, bah, dis-nous un petit peu qu'est-ce qu'il y a de prévu tout au long de cette journée.
0: Alors bah, les concerts, faudra pas arriver tard. Nous on ouvre à midi, on ferme à 23h, mais les premiers concerts commencent à 12h15. Voilà, donc après il y a des concerts tout le long de la journée, enfin des concerts ou des spectacles, soit spectacle de cirque, soit de la batucada, soit de la danse, soit des chorales, soit de l'harmonie junior, soit des groupes de reggae, comme j'ai dit tout à l'heure, des groupes de rap, bref, je ne vais pas revenir. Mais en tout cas, ça commence à 12h15 et ça finit à 23h et c'est non-stop. Il y a de la musique tout le temps, entre trois scènes qui se passent la main, voilà, entre le parc et le stade Lucien Goubert. Donc voilà, il ne faudra pas arriver en retard. 12h15, premier spectacle, c'est une batucada qui commence, qui viendra de Gournay. Vous avez des concurrents, il n'y a pas que la Magic Batouk, il y a aussi la Vivio Batucada. Qui vient de Gournay, c'est eux qui vont commencer le festival cette année. Puis nous, la chorale, on enchaîne juste derrière. Et puis après, ça n'arrête pas jusqu'à 23h. Concernant le village associatif, lui, il va ouvrir à 14h jusqu'à 18h. Donc là, on a 4h dans l'après-midi. Voilà, pour voir plein de choses, découvrir plein de choses. Donc bien sûr, il y a une exposition d'artistes. Voilà, cette année, nous, on a mené aussi un travail avec le musée Nicolas Poussin, avec des jeunes de mon établissement, où on a représenté, les jeunes ont choisi de représenter les Andelys, représenter leur ville. Voilà, ils ont choisi un élément, voilà, celui qu'ils voulaient. Évidemment, le Château Gaillard ressort, mais il y a d'autres surprises aussi, hein, j'en dis pas plus, vous viendrez découvrir l'exposition. Il y a d'autres artistes aussi qui vont venir exposer voilà, des œuvres d'art. Et puis ça va être aussi en association donc avec le musée Nicolas Poussin, hein, des Andelys. Donc voilà, vous pourrez découvrir une expo. Il y aura aussi fabrication d'instruments de musique avec Amédicord, une association à côté de Rouen, de Louviers, je crois, qui viendra fabriquer des instruments de musique, notamment des instruments africains. Voilà, il y aura de l'initiation à la peinture, pour ceux qui veulent faire de la peinture. Il y aura une démonstration de street art avec La Boucle, un artiste bien connu dans notre région normande. Il y aura une initiation au graphe avec Anto. Il y aura d'initiation au cirque, ça sera avec moi et un autre collègue. Donc si on veut s'initier aux arts du cirque, et ben voilà, ça sera le moment de venir essayer de jongler, de venir essayer de l'équilibre. Il y aura de la mobilité douce, donc du vélo. Là, il y aura quelque chose de très sympa, c'est la première fois cette année, une expérience sonore à un établissement qui vient de Granville avec un instrument qui s'appelle un baopao. Donc là, je vous laisse découvrir pour aller voir aussi sur internet, c'est un arc en fait musical avec un laser. Et si on vient couper le laser, ça déclenche une séquence sonore. Donc voilà, faudra venir découvrir. Il y aura un espace bien-être avec du Qigong, où on pourra jouer librement du Ngoni, c'est la harpe africaine. Il y aura de la réflexologie et des massages. Il y aura aussi une œuvre collective d'art plastique, donc chacun pourra venir aussi participer à cette œuvre collective, laisser sa petite trace. Il y aura du hand art, de la création végétale. Il y aura de l'origami. Il y aura de la sensibilisation aux outils de communication, la CAA. La communication alternative augmentée. Il y aura une sensibilisation au langage des signes français, donc pour les personnes malentendantes. Donc on pourra s'initier aux gestes de la langue des signes. Il y aura du tatouage et des perles. Ça, c'est justement le collège Roger Godot qui sera là, enfin des jeunes du collège Roger Godot qui animera ce stand. Il y aura l'outil en main aussi de Louviers et des Andelys qui viendra présenter leur association et puis apprendre à fabriquer et à réparer des objets par soi-même. Ça, c'est tout ce qui est éco-responsabilité. Il y aura la boutique de jeux de société.

0: société, pour ceux qui le connaissent, avec Clément, la boutique de jeux de société des Andes. Donc chacun, vous pourrez jouer aux jeux de société avec Clément, qui vous expliquera un peu les règles. Et puis Clément vendra aussi dans notre boutique, la main dans le chapeau, ses jeux de société à lui. Il y aura un stand de maquillage avec notre, cette année, c'est notre plus important financeur privé qui sera le Crédit Mutuel. Voilà, avec les conseillères du Crédit Mutuel. Mais cette année, elles ne seront pas derrière leur guichet pour faire des crédits, mais elles font du maquillage pour les enfants. Voilà, c'est assez original. Il y aura une sensibilisation pour apprendre à mieux trier ses déchets avec le SIGOM. Apprentissage de la couture avec l'association À Tout Vapeur. Il y aura fabrication de petits bracelets en cuir et de vanneries avec l'établissement l'AMS Saint-Martin des Trépanis, mais qui sont aussi à Vernon. Alors là, il y a le Kokedama. Alors ça, c'est fabriquer des boules végétales. C'est un art japonais. Et un fabrication d'hôtels à insectes. Donc ça, c'est plutôt la version écologique avec les papillons blancs de l'heure de Ponto de Mer. Il y aura l'Aska qui sera présent aussi avec des petits chatons, voilà, pour faire des petits câlins aux chats. Et puis présenter aussi son action et voilà, de la stérilisation des chats. Ça aussi, c'est gestes de d'éco-responsabilité. Il y aura fabrication de marque-pages avec l'association APER de Tilly. Évidemment, notre boutique, La Main dans le Chapeau, où voilà, il y aura sans doute l'établissement des couilles qui vont vendre, le Dame Univers des couilles, pardon, qui vont vendre des choses, voilà, des petits objets, bah aussi pour financer, parce qu'ils nous financent aussi, hein, financer un petit peu leur caisse pour proposer des actions pour les jeunes, des voyages. Le festival La Main dans le Chapeau, ils participent aussi au financement, donc voilà, c'est toujours important de les soutenir. Nous, dans la boutique, on vendra nos petits gobelets, si vous voulez soutenir La Main dans le Chapeau, nos petits Zeco Cup et nos t-shirts. Voilà, la nouvelle collection des t-shirts cette année. Voilà, donc il ne faudra pas hésiter à venir à la boutique. Clément vendra ses jeux de société. Sans doute, des artistes vendront aussi leur CD. On a toujours notre pôle santé avec l'association Adissa et des infirmières de nos établissements. Alors, le pôle santé est divisé en deux parties. Un pôle prévention par Adissa et l'association Abri. C'est tout ce que, bah voilà, conduites à risque pour les adolescents et jeunes adultes. Hein, donc, il y aura des préservatifs à distribuer, des choses comme ça. Et puis, prévention aussi pour se protéger les oreilles. Nous, on y tient, comme c'est un festival de musique. Bah voilà, hein, faut préserver ses oreilles si on veut faire de la musique pendant longtemps. Donc, il y aura des bouchons à oreilles, il y aura aussi à disposition des casques pour ceux qui ont besoin un peu de s'isoler de façon sonore, hein, qui ont besoin d'être un peu plus tranquilles. Donc voilà, tout un stand de prévention. Vous pourrez découvrir aussi, l'année dernière, ils avaient ramené il y a deux ans, des petits casques virtuels, bah, pour voir quand on a bu trop d'alcool, essayer de suivre un parcours, bah, on voit que c'est pas facile, qu'on perd beaucoup de moyens dans ce cas-là. Donc voilà, tout ce qui est un peu prévention. Et puis un pôle soin. Donc là, c'est vraiment, on a nos infirmières, si jamais vous avez un petit coup de chaud, un petit coup de pas bien, un petit coup d'hypoglycémie ou des choses comme ça, bah, on a des infirmières sur place, hein, voilà, qui peuvent vous rassurer, vous réconforter et surtout vous soigner. Les food trucks, j'en ai un petit peu parlé tout à l'heure. Donc, 3 food trucks, plus nous qui tenons un stand de pâtisserie. Donc, voilà, vous pouvez vous restaurer sur place. Et puis, nos 2 bars, un bar avec alcool et un bar sans alcool. Voilà, on y tient aussi. Et puis, bien sûr, qu'avec des boissons locales. Hein. Nous, on ne vend pas de Fanta ou de choses comme ça, des boissons sucrées, gazeuses. Voilà, ça reste un lieu d'éducation, notre festival, donc on y tient aussi.
1: La main dans le chapeau, donc le mercredi 17 juin de midi à 23h au parc Nicolas Poussin. On va conclure un petit peu avec vous, Manal, Lina, Mathis, Luca. Qu'est-ce qu'on peut vous souhaiter là pour le 17 juin? Comment vous le sentez?
2: Très bien, on le sent très bien. On espère qu'il y ait beaucoup de monde qui va venir. On sent vraiment très bien, j'espère qu'il y a beaucoup de monde. Puisque l'année dernière, on va essayer peut-être d'atteindre un objectif. On a eu combien de
0: 2300 l'année dernière, on va essayer de passer cet objectif en affaire, en croisant les doigts.
2: Ouais, on va essayer. Après, on essaie de toujours atteindre un objectif. Toujours, on essaye.
1: En faisant du mieux qu'on peut faire.
2: Oui, on mieux.
1: Il n'y aura pas de regrets de toute façon.
2: Non. Après, j'espère qu'il y aura aussi du monde. Il y a aussi beaucoup. On pourra dire qu'il y a aussi que nous, on est aussi un groupe.
0: Le nom de votre groupe, c'est ça?
2: Oui.
0: Section.
2: Ce sont Aterna. C'est un groupe de rappeurs. Ce sont Aterna. Ouais, mais tout le monde était d'accord. Et voilà.
1: Il n'y a plus qu'à maintenant.
2: Oui.
1: Et vous, les filles, vous le sentez comment?
3: Ben, nous, on va s'amuser, on va rigoler avec tout le monde. On va faire plaisir à tout le monde parce que on est là pour faire amuser tout le monde. on va s'éclater avec tout le monde, même avec Jérôme, on va chanter devant des gens, on va faire plaisir à des gens, même avec des chansons qu'ils aiment bien, peut-être.
0: Bien sûr.
3: On ne sait pas, peut-être. On verra. Mais nous, avec notre prof, notre Majid Batoukada, maintenant on va réviser beaucoup pour mieux faire. On va réussir jusqu'au bout.
2: Et nous, les rappeurs, quoi, vous pouvez nous voir chanter. On chante à 17h15 au cas où. On chante à 17h15 au cas où. Vous pouvez nous voir sur la grande scène.
0: Alors du coup, je vais juste reprendre un petit peu. Moi, ce que je dis souvent pour les jeunes qui participent à la main dans le chapeau, au festival à la main dans le chapeau, c'est d'abord se faire plaisir. En fait, quand on se fait plaisir sur scène, on se met pas la pression, on a le droit à l'erreur, on a le droit de se tromper, même quand on est sur scène. Mais l'important, c'est de dégager de l'énergie et de transmettre de l'émotion. Et en fait, quand on transmet et qu'on envoie de l'émotion au public, le public le reçoit et ça donne le sourire, ça donne envie de danser, ça donne envie de partager, ça donne de la joie. Et c'est ça le principal, c'est de passer un bon moment ensemble, voilà, de s'amuser, de rigoler, de se faire plaisir. Hein, tout ce que vous avez dit, c'est tout ça qui est important. Ina, tu voulais nous rajouter un petit quelque chose ?
4: Non, en fait, la main dans le chapeau, c'est... Nous, on fait les Batoukada, c'est pour avoir participé les autres à venir faire la main dans le chapeau avec nous.
0: Eh oui, exactement, hein. On espère que tous vos copains, vos amis viendra vous voir, vos familles aussi. Hein. Je sais que cette année, Lina, il y a ta famille qui va venir. C'est chouette tout ça. Ah, donc c'est vraiment un moment de partage tous ensemble. Quoi, hein. Voilà, donc on est assez confiants pour cette année. Juste, ce qu'on craint toujours, c'est la pluie. Donc ce qu'on veut, juste qu'on commande, c'est le soleil. Une belle journée ensoleillée et on sait que tout le reste, ça va bien se passer.
3: Ça, je suis d'accord, mais on verra s'il y a de la pluie. Ben, on a la foi, si on n'a pas de pluie, ça va, on a la chance.
0: C'est ça. Mais on se fera plaisir, même sous la pluie, on fera quand même la fête. Par contre, il y aura moins de public, on sait que sous la pluie, on ne battra pas notre objectif de 2300 personnes, ça c'est sûr.
1: Mais il fera beau, j'annonce.
0: Mais voilà. Oui.
1: Rendez-vous le 17 juin au parc Nicolas Poussin des Andelys, de midi à 23h. Merci beaucoup à vous cinq d'être venus nous parler du festival et de vos activités.
3: Avec plaisir.
0: Et merci à BPM Radio qui sera aussi présent cette année pour la première année au festival. C'est vrai que j'ai oublié de le dire tout à l'heure dans le village associatif, mais dans notre village associatif, on a la chance cette année d'avoir BPM Radio. Donc encore merci, un grand merci à BPM Radio 99.3 de Vernon.
1: Et bien avec grand plaisir, on se retrouve le 17 juin. C'est tout pour votre émission BPM Magazine. On repart en musique. Très belle journée à l'écoute des programmes de BPM.
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0: 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Il est 20h.
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0: 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Il est minuit.
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